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0: Rencontre avec le syndicat populaire des vendeurs de rue et avec la coopérative Top Manta à Barcelone.
1: Si tu ne sais pas décortiquer le langage du capitalisme, tu n'arriveras pas. Il faut savoir ça. Ça, c'est impératif. Il faut connaître l'ennemi pour le vaincre. C'est ça ce qu'ils font, eux.
2: Believe in yourself.
1: Eux, ils nous apprennent. Ils apprennent tous nos gestes. Ils surveillent tous nos gestes.
2: Go and take it.
1: Pour continuer à nous exploiter.
2: Faster. Higher.
1: On doit faire le même.
2: Stronger.
1: Nous aussi. On doit apprendre à décortiquer leur langage.
2: Run. Jump. Follow your dreams.
1: Et faire bouleverser leur système.
2: Just do it.
1: C'est ça qu'on devait faire, tout le monde.
3: La vida no es como un anuncio de zapatillas.
4: La vie n'est pas comme une publicité pour les chaussures.
3: Sabemos que la carrera tiene trampas.
4: Nous savons que dans la course, il y a des pièges.
3: No vinimos solamente en busca de una vida digna para nosotros y para los nuestros. Vinimos a cambiar las reglas del juego, hacerlas más justas para todos. Porque no solamente se trata de hacerlo, sino de hacerlo bien.
1: Y hay una contradicción. Cuando tú vas a chercher un trabajo, il te demande un papier. Cuando tú vas pour chercher les papiers, il te demande un contrat. Alors, quand est-ce que cette personne-là peut trouver cette solution? C'est difficile. C'est pour ça que quand on arrive ici, on n'a pas d'autre choix. Les moyens qu'on a, c'est de travailler dans les champs, de travailler avec les ferrailles, comme ça. Sinon, c'est de travailler comme un vendeur de la rue. Et c'est la partie la plus difficile parce que c'est la partie la plus dangereuse, non? Parce que tu n'as pas de protection, tu travailles beaucoup d'heures. Et il paraît que la rue, c'est la poubelle du racisme.
5: Et moi, j'étais dans la rue comme tout le monde. Moi, je suis là depuis 2007. Je commence à oublier mon français, tu vois. Ça fait un bout de temps que je suis là, tu vois. Ouais. Moi, je fais partie des fondateurs de cette association, de cette marque, Top Manta.
1: On a deux lignes de lutte.
6: Ouais.
1: La lutte syndicale et la lutte créative. Et avec la marque.
5: J'étais Mantero, ouais, jusqu'à qu'on a créé cette marque, quoi. Et depuis 2017. 2015, on a créé ce syndicat. Et après, deux ans après, on a créé cette marque. C'est ça, Top Manta, quoi. C'est vraiment, si tu es là, tu sens que tu es avec des gens honnêtes, tu fais partie de cette génération consciente. On est là, quoi, pour soutenir l'un à l'autre, quoi. Et c'est ça, quoi. C'est la vie, quoi.
1: L'objectif du syndicat, c'était de visibiliser, mais aussi de trouver des moyens.
0: On entendait déjà Lamine et Mansour de la marque Top Manta et du syndicat populaire des vendeurs de rue qui a œuvré à sa création. Nous sommes à Barcelone, en Catalogne, printemps 2022. Depuis 2015, le syndicat et Top Manta ont mené de nombreuses actions pour se faire entendre sur deux fronts, politique et créatif. Des campagnes sur les conditions inhumaines de subsistance des personnes dites illégales. Survivre n'est pas un délit, clamait le syndicat. Et fabriquer ensuite des vêtements, les vendre pour financer du travail légal en coopérative. régulariser ainsi ses membres, leur permettre enfin d'accéder à des papiers en Espagne. Après pour certains et certaines 7, 8, 10, 15 ans de présence et de travail. Environ 25 personnes sont employées par la coopérative et plus de 120 ont été régularisées grâce à cette structure. Et grâce au dialogue aussi avec les institutions, grâce aux luttes menées en parallèle. La dernière réalisation de la marque, ce sont des baskets nommées Andedem, dont on entendait à l'instant la vidéo de lancement. Je vous invite fort à la regarder, c'est un spot très frappant, qui détourne une pub de Nike et son célèbre slogan, Just Do It. On comprend finalement à l'image que ce beau type noir qui courait sur la plage rejoignait en fait un bateau trop petit en partance, où s'entassent déjà de nombreuses personnes qui crient, apeurées. On réalise aussi que, quand il courait dans la rue, il fuyait la police et son chien, qui le rattrape et le met à terre. Il saute des grillages, des gens se cachent dans un camion, des gens fuient dans la nuit. Puis, au milieu d'un groupe de personnes noires, l'une d'entre elles s'adresse à nous.
4: Nous ne venons pas seulement chercher une vie digne, pour nous et pour les nôtres. Nous venons pour changer les règles du jeu, les rendre les plus justes, pour tous. Parce que la question ce n'est pas de juste le faire, c'est de le faire bien.
0: Et le spot se termine par des images de Montero qui vendent à la sauvette ces baskets-là, ceux que Top Manta fabrique. Des vêtements légaux et des gens illégaux. Legal clothes, illegal people, c'est bien ce que dénonce Top Manta par ses slogans. Nous retournons dans leur local du quartier de Rabal, à Barcelone.

0: il y a beaucoup de choses hein. Ici on a beaucoup de choses, si vous voyez même on a des jogging qui sont
1: Migration is not a crime.
0: Yes, et Monsieur Enyo Noera, certes, m'enterre parce que je ne voulais pas être un marchand ambulant, mais c'est le système, quoi, vous voyez. Ça signifie cette.
1: Ce slogan.
0: Il y a One Blood, on a le même sang.
1: One Blood only.
0: One Blood, yeah. Et Fake System True Close, et le système qui est dans ce monde, vous voyez, il y a plein de messages, quoi. Oui, il y a l'argo biache et quoi.
1: Le long voyage.
0: Oui, long voyage. Quoi.
1: C'est sur les Cayucos, c'est ça?
0: Oui, il y a beaucoup de choses. Hein,
1: parce qu'il y a beaucoup de vous autres Sénégalais qui êtes partis en Cayuco
0: pour arriver
1: jusqu'aux îles Canaries.
0: Parce que les Cayucos, on a créé pour chercher de la pêche, mais en ce moment, on ne peut pas. Parce qu'il y a les bateaux européens qui sont là-bas en train de prendre notre pêche. Quoi. C'est ça, quoi. Et nous, on est là. Il y a Dakar, il y a beaucoup de choses. Hein. Black Life, Life Matter, il y a le système colonial, il y a Andedem.
1: Andedem, c'est le nom des baskets. En Wolof, ça veut dire on est ensemble, on marche ensemble.
0: On marche ensemble, oui, en français. Mais en Wolof, et Andedem. Et ouais. C'est ça, quoi.
1: Merci, Mansour.
2: Okay, de rien.
1: Merci beaucoup, Lamine. Toi, tu es très occupé, ça vous demande beaucoup de temps et de travail, là, tout ce que vous faites avec Top Manta, avec le syndicat. Alors merci de me recevoir ici là dans votre local à Rabal, à Barcelona. C'est un local où vous faites à la fois la sérigraphie et puis de la confection et puis la vente quoi des produits et tu vas nous en dire plus. Mais en tout cas voilà, grand merci de m'accorder un petit peu de temps pour ça. On avait déjà discuté il y a quelques années mais là c'est un peu pour mettre à jour tout ça.
3: Oui, c'est ici que tout a démarré et toute l'histoire du syndicat. C'est ici qu'on a fondé ce syndicat en 2015 et c'est ici qu'on a eu la chance d'avoir la première boutique de la marque Top Manta et qu'on avait partagé avec une librairie au début qu'on n'avait pas tous les moyens pour ouvrir notre propre boutique et maintenant c'est la boutique Top Manta. On a travaillé dur pour arriver jusque-là parce que on avait de petits moyens parce que avec la création de la marque on n'avait pas beaucoup d'argent mais on avait la détermination non, et le courage et l'objectif d'y arriver. C'est pourquoi quand on a créé cette marque là on a travaillé dur, on a travaillé beaucoup d'heures parce qu'on a fait beaucoup de sacrifices pour qu'on puisse arriver en un moment que cette marque-là peut être une coopérative qui peut aider à régulariser à des personnes qui n'ont pas de papier, à des personnes qui sont exclues de tous les systèmes sociaux, de tout un système de travail.
1: Et si on reprend les choses au début, toi tu parlais de la création du syndicat en 2015, c'est un syndicat qui a été créé à l'initiative de personnes qu'on appelle en Espagne des manteros, des personnes qui vendent dans la rue, en français on pourrait dire des vendeurs à la sauvette. Manta, ça désigne la couverture là, qui permet de tout replier vite et de partir en cas de contrôle de police. Et déjà, quand on s'était rencontrés, tu expliquais que ben, y a beaucoup de gens qui continuent à être sans papier, même s'ils vivent depuis des années en Espagne, que sont des personnes invisibles, qui sont sujets à de nombreux contrôles de police, à des peines, à des amendes, à des destructions de leurs marchandises, à des peines de prison. Et c'est ça qui a motivé la création du syndicat au début, de se défendre collectivement.
3: Oui, ici, il y a beaucoup de barrages. Il y a beaucoup de barrages administratifs. Il y a du racisme institutionnel. Et il y a le racisme social aussi. Il y a beaucoup de causes qui ne permettent pas... En général, l'Africain ou les personnes du pays du sud global d'arriver ici et de mener leur rêve. Parce que quand tu viens ici, premièrement, tu n'as pas le droit de travailler parce que tu n'as pas les papiers. Quand vous avez passé dans les centres des étrangers, là, on peut te refouler. Parce qu'il dit que quand traverse les frontières européennes, tu es une personne illégale. C'est ça qu'on considère. Et avec ça, on te juge pour avoir traversé nos frontières. Et quand tu sors de ces centres-là, ça ne va pas dire que vous avez le droit de travailler. Tu vas rester ici et sans travail. Et tu vas chercher toi-même comment tu peux survivre avec cette situation. C'est pour ça que quand on arrive ici, on n'a pas d'autre choix. Les moyens qu'on a, c'est de travailler dans les champs, de travailler avec les ferrailles, comme ça. Sinon, la partie la masse difficile, c'est de travailler comme un vendeur de la rue. Et c'est la partie la masse difficile parce que c'est la partie la plus dangereuse, non? Parce que tu n'as pas de protection. Tu travailles beaucoup d'heures et la rue, il paraît que la rue, c'est la poubelle du racisme. Parce que la personne qui est fuyée depuis sa maison, quand il vient dans la rue, il trouve un vendeur ambulant, il veut le décharger, toute sa colère. Le policier qui est un nazi ou qui est raciste, quand il vient dans la rue, il veut décharger toute sa colère. Comme ça. C'est pour ça que il est très très très dangereux de travailler dans cette rue-là. Et on n'a pas de protection parce que dans la rue, il y a une persécution brutale, une section brutale, parce que ils ne te considèrent comme une personne. Ils te minimalisent, ils te font fermer dans les calabos, on sait comment c'est.
1: Les centres de rétention administrative, comme des prisons, mais sans procès.
3: Dans les prisons aussi. Parce que il y en a tout. Tu peux aller en prison, tu peux payer des amendes très élevées et tu n'as aucun autre moyen de retourner, de travailler dans la rue pour payer ça. Et c'est une situation très difficile. C'est pour ça qu'il y en a beaucoup de personnes qui, quand ils ont les 3 ans, ils ne peuvent pas régler leur papier parce qu'ils ont des antécédents policiers.
1: Oui, c'est-à-dire quand les gens sont arrêtés, c'est plus qu'un délit en fait. Enfin, ça expose à aussi une inscription dans le dossier judiciaire.
3: Dans le dossier judiciaire, ce qui ne leur permet pas de régulariser leur situation.
1: Quand tu demandes des papiers ensuite, c'est impossible parce qu'il y a un antécédent.
3: Oui, c'est pour ça qu'il y en a beaucoup de monde qui sont ici depuis 10 ans, 15 ans, ils ne peuvent pas avoir les papiers pour ces petits problèmes-là.
1: Oui. Et c'était ça l'objectif du syndicat, c'était de visibiliser, comme tu le disais.
3: L'objectif du syndicat, c'était de visibiliser, mais aussi de trouver des moyens. Parce qu'on sait qu'ici, les natifs d'ici, pour avoir ce contrat de 1 an, c'est difficile. Parce qu'on a vu que depuis la crise, c'est très difficile d'avoir un travail de 1 an. Et il y a une contradiction. Quand tu vas chercher un travail, ils te demandent un papier. Quand tu vas pour chercher les papiers, ils te demandent un contrat. Alors, quand est-ce que cette personne-là peut trouver cette solution? C'est difficile. C'est très difficile. C'est pour ça que nous, quand on a formé ce syndicat, on est en train de régulariser et de faire des manifestations, de dialoguer avec les administratifs pour qu'ils régularisent ces personnes-là. Parce que c'est très difficile pour qu'il s'en sort. C'est pour ça que le syndicat arrive à régulariser plus de 120 personnes et de contracter dans cette entreprise plus de 25 personnes. Maintenant, je crois qu'on a plus de 29 ou 30 contrats de travail qu'on a eu à cause de la lutte qu'on est en train de mener.
1: Et oui, avant peut-être d'en venir à Top Mountain un peu plus précisément, mais sur le sort des personnes sans papier et qui travaillent en Espagne. On parle de 350 000 à 500 000 personnes qui vivent sans papier en Espagne. Et vous avez commencé aussi, vous soutenez une initiative comme une pétition pour qu'il y ait une régularisation massive, quoi, de ces personnes. Ça fait partie du travail, disons, légal ou de protestation que vous menez avec le syndicat.
3: Oui, et ce travail-là, on l'avait commencé depuis le confinement, parce que quand il est arrivé la pandémie, on avait vu qu'il y a toutes les personnes qui n'ont pas de papier ont souffert beaucoup plus que les personnes qui ont les papiers, parce que les personnes qui n'ont pas de papier, ils travaillent de jour en jour, ils gagnent leur vie de jour en jour, ils ne peuvent pas économiser de l'argent. Ils n'ont pas le droit aussi de recevoir de faire payer le chômage. Ils n'ont pas le droit de recevoir les paiements, comment ça s'appelle, les aides sociales qui viennent de l'Union européenne. C'est pour ça qu'on avait dit avec la possibilité qu'ils nous donnent la Constitution d'ici, on avait vu qu'on peut exiger le gouvernement à base d'un projet, non de loi, qu'il régularise à toutes les personnes. Parce que c'était une exception, c'était une urgence. Pour ça qu'on a travaillé ça entre les collectivités. On a fait un document qui faisait 13 demandes. Et on avait exigé la régularisation massive et permanente de toutes les personnes qui ont ici sans papier. Et par contre, on n'a pas pu arriver parce qu'on a travaillé ça jusqu'à amener cette initiative au Congrès. Mais il y a beaucoup de partis politiques qui sont partis de droite qui n'étaient pas d'accord avec l'initiative. C'est pour ça que ça n'a pas pu aboutir. Et on n'a pas baissé les bras, on a continué le travail. Et c'est pour ça qu'on a commencé cette initiative-là, qui est une initiative législative populaire qui cherche à régulariser à toutes les personnes qui sont ici. Et ils nous demandent, depuis le Congrès, de chercher 500 signatures, 500 000 signatures. Pour le présenter. Mais ces 500 signatures-là, aussi, on obtient ces 500 000 signatures-là, on doit retourner au Congrès pour qu'ils se débattent. C'est pour ça qu'on a besoin de dialoguer avec toutes les partis politiques de gauche qui sont aussi, de dialoguer avec toutes les collectivités qui sont migrants ou non-migrants, les ONG. Et qu'il participe dans cette initiative qui est très importante parce qu'on sait que c'est possible. Parce que quand on avait rédacté notre projet non de loi, le gouvernement avait dit qu'il n'a pas le droit de faire cette initiative-là parce que, il y a des lois dans l'Union européenne qui ne le permettent pas. Nous, on a fait nos investigations. On a parlé avec une comité parlementaire européen. Il nous a dit que ça, c'est pas vrai. Parce que chaque pays a ses lois. Et ça s'est confirmé il y a 2 jours que ça, c'est possible. C'était pas vrai. Ça, c'est possible parce que le président Sanchez d'Espagne a dit qu'il va régulariser à tous les Ukrainiens qui sont arrivés ici ou qui étaient ici en Espagne, les 100 000. Tous les Ukrainiens, il va leur donner les papiers parce qu'ils ont le droit d'avoir les papiers, ils ont le droit de travailler, ils ont le droit de vivre.
1: C'était l'un de vos slogans d'ailleurs quand vous avez créé le syndicat, survivre n'est pas un délit.
3: C'est ça qu'on est en train de lutter tous les jours. Mais il paraît qu'il y a certains qui sont considérés comme des êtres humains. Et certains citoyens qui ne sont pas considérés comme des êtres humains. On a vu tout le racisme qui passe en ce moment, même en Ukraine, que les personnes noires ne peuvent pas affranchir la frontière. Ça, c'est une Je ne sais pas comment. C'est une vergogne, non? C'est une vergogne que ça se passe comme ça avec le 21e siècle qu'on est, avec la technologie, tout ça. Maintenant même, ils sont en train de lutter pour les droits des animaux. Comment ils peuvent violer les droits humains? Quand en ce moment-là, ils sont en train de lutter pour les droits de la nature, les droits des animaux.
1: Et puis les régularisations massives, c'est un discours qui aujourd'hui est pas très audible, et pas vraiment défendu même par les partis de gauche, mais il y a 10 ans, 15 ans, 20 ans, on entendait encore ce discours, on entendait ces propositions de régularisation massive.
3: Oui, l'Espagne, il l'a fait avec le gouvernement de Pepe. Avec le gouvernement, deux fois, je crois, ou trois fois, et le gouvernement de PSOE, je crois que deux fois, du PS. Je crois qu'ils l'ont fait deux fois.
1: Donc tu dis le PP, même un parti de droite,
3: Même un parti de droite l'avait fait. Il l'a
1: avait
3: fait
1: fait cette
3: trois fois, je
1: régularisation.
3: crois.
1: Ouais. Et le PSOE, c'est le parti de
3: C'est
1: gauche un
3: le
1: peu
3: parti.
1: classique, le parti socialiste, quoi.
3: Voilà. Il se dit parti de gauche, mais ils sont très loin d'être un parti de gauche.
1: Quand la mairie de Barcelone a été prise par Podemos, est-ce que ça a changé quelque chose pour les mantas, pour toutes les personnes qui travaillent dans la rue comme ça?
3: Oui, le changement qu'on a obtenu, et on l'a obtenu et pour la lutte, à cause de la lutte, non? Parce qu'avant aussi, il n'y avait pas de syndicat des vendeurs de rue qui lutte pour ses droits. Mais justement, avec l'élection du maire de Barcelone, on a commencé juste la fondation du syndicat. Et c'est en ce moment-là qu'on a commencé à lutter bien et on a dialogué avec les administratives. Et ils ont mis une initiative qui cherche à régulariser, à donner les contrats chaque année aux personnes vendeurs qui n'ont pas la possibilité d'avoir ces contrats de travail de 1 an.
2: Suite de l'entretien avec des membres de la coopérative Top Manta à Barcelone.
1: Tu disais tout à l'heure, depuis le début, vous aviez comme stratégie d'avoir, comme disons qu'il y avait deux jambes, quoi. Une jambe, c'est le travail juridique, le travail de protestation, et l'autre jambe, c'est le travail créatif. Et c'est comme ça que vous avez créé en 2017 la marque Top Manta et la coopérative qui va avec. Et tu disais, aujourd'hui, après beaucoup, beaucoup de travail, beaucoup de temps, vous avez réussi à créer une structure qui emploie légalement des personnes, jusqu'à 25 ou 30 contrats, tu disais. Vous avez déjà réussi à régulariser plus d'une centaine de personnes grâce à ce type de contrat. Est-ce que tu peux juste nous dire comment ça a été possible?
3: Oui, ça a été possible pour lutter, pour sortir dans la rue, faire des manifestations, collaborer avec les citoyens qui ont les papiers. Parce que si on a les papiers aussi, malgré qu'on a les papiers aussi, non, on n'a pas le droit de voter. Toutes les personnes qui sont ici avec les papiers, ils ne sont pas considérés comme un citoyen qui a des droits. Oui, avoir les papiers pour faire servir ce pays. Pour faire gonfler les fonds de la caisse de sécurité, mais vous n'avez pas le droit de choisir.
1: Oui, tu cotises à la sécurité sociale, etc., mais tu n'as pas le droit
3: Vous n'avez pas
1: de
3: le
1: faire
3: droit de
1: valoir tes droits,
3: choisir.
1: quoi.
3: Et c'est pour ça que à chaque élection, on avait mis une initiative très importante qui était une campagne. Vous pouvez me donner votre vote, non? Qui s'incite à toutes les personnes qui ont le droit de voter, ils peuvent l'accompagner, une personne qui n'a pas de papier, et cette personne-là choisit la personne qu'il veut. Et c'est ça, et ça aussi nous a aidés pour que les autorités nous respectent, pour que les autorités peuvent s'asseoir avec nous. Dialoguer pour trouver les moyens et de faire des plans pour que ces personnes-là peuvent avoir les papiers.
1: Et ça a marché un peu ce genre de démarche? Vous avez senti un soutien aussi d'autres organisations, de personnes légales, entre guillemets, d'autres syndicats? Commencez avec les autres syndicats. Est-ce que vous avez reçu un soutien aussi de la part des organisations plus classiques? C'est pas évident ça.
3: Bon, à ce moment donné, on peut dire que le syndicat des vendeurs

0: civile. Pas tellement avec les syndicats, mais avec la société civile, il y a beaucoup de soutien, il y a beaucoup de collaboration.
1: Et alors, sur Top Anta, au début, vous avez commencé par imprimer des t-shirts. Aujourd'hui, vous les fabriquez aussi. Enfin, vous les concevez, quoi. Vous cousez, vous faites des sweats, des t-shirts, des sacs, des blousons. Il y a plein de choses magnifiques, là, dans cette boutique. Donc, ça se développe de plus en plus, cette activité.
0: Oui, au début, on n'avait pas le moyen. Parce qu'on a commencé avec 15 t-shirts. Seulement.
1: 15 t-shirts. T-shirts différents, tu veux dire ou...
0: Non, de même couleur de t-shirts blancs. 15, on avait... Au commencement, on n'avait pas beaucoup plus. On n'avait rien d'autre que ça. Et le jour de la présentation de la marque, on a porté les 10. Ça veut dire qu'il nous reste 5 à vendre. Et avec ces 5-là, on l'a vendu. Et avec cet argent-là, on a commencé à cuisiner dans les fêtes. Dans les activités politiques, partout ils nous sollicitaient et on allait à cuisiner, à faire du catering. Et c'est avec l'argent qu'on gagnait, on revenait à acheter d'autres pour en faire plus. Et on a résisté avec ça jusqu'à faire un programme dans l'internet qu'il s'agit de présenter un projet et de faire des cadeaux.
1: Tu veux dire que c'est comme un financement participatif, du crowdfunding?
0: Un financement préventif, parce que tu demandes de l'argent, tu fais les produits, après tu fais revenir...
1: Oui, comme une souscription, quoi. Tu payes à l'avance et ça permet de réaliser le projet.
0: Et c'est ça qui nous a permis d'acheter une machine de sérigraphie. Et d'acheter beaucoup plus de produits. Et c'est ça qui nous a beaucoup plus relancé pour faire notre travail. Et après, on a continué à travailler parce que beaucoup de personnes avaient participé dans cette initiative-là qu'on avait fait parce que c'était clair, l'explication était facile et claire. Et on sait que l'histoire du syndicat, c'est une histoire réelle. Chaque personne peut constater si ce qu'on dit est vrai ou non, parce que c'est facile, on peut le voir à l'œil nu. Il y a certains qui ne veulent pas savoir rien de ça, mais on le voit tous les jours.
1: Et tu veux dire quoi, la réalité de votre travail,
0: la réalité de notre travail, les conditions qu'on vit et les morts dans la mer, les frontières. Les difficultés qu'on vit ici, tout le monde le savent. Il y a certains qui ne veulent savoir rien parce que ça ne les intéresse pas. Mais c'est comme ça. Et c'est ça qui nous a aidés avec une explication explicite de toutes ces phases-là qui nous a permis d'avoir cet argent pour investir beaucoup en plus sur les matériels de travail. Et on a continué jusqu'à qu'on puisse avoir une fabrique qui peut coudre les habits et les produits de Top Anta à partir de la confection jusqu'à la terminaison du produit.
1: Oui, jusqu'à la sérigraphie. Ouais. Et c'est comme ça que vous arrivez à employer 25 personnes en même temps? C'est grâce au fait qu'il y a la confection, la sérigraphie, la vente?
0: Oui, c'est grâce à la confection et la sérigraphie et les autres activités qu'on mène parce qu'on sait qu'ici, on n'arrête pas. Chaque jour, on est en train de faire des projets. On est actif toujours. On est sollicité partout. Parce qu'on fait des conférences dans les écoles, dans les universités, dans les fêtes, dans les rencontres, partout. Avant-hier même, vous le savez bien, Papa Life était en Belgique avec les députés parlementaires.
1: Avec les députés européens, oui.
0: Les députés européens pour parler des difficultés de l'immigration. C'est

0: Comme ça, on est toujours en action, on est toujours en train de travailler. Et c'est ça ce qui nous permet de gagner le respect de tout le monde.
1: Pour comprendre un petit peu mieux, les personnes que vous employez avec des contrats légaux, comment vous faites pour que ce soit un contrat reconnu pour elles? Vous pouvez employer les gens avec leur vrai nom, avec leur vraie identité, ou vous devez faire des alias? En France, c'est souvent comme ça que ça marche, le travail légal pour des personnes sans papier. Tu travailles avec le nom de quelqu'un d'autre. Et au bout de quelques années, tu déclares que c'était pas ton vrai nom, et c'est un peu comme ça que ça permet de se régulariser. Comment c'est en Espagne?
0: Non, ici, dans le syndicat, on est là pour résister. On n'est pas là pour... on est là pour désobéir. Les lois illégales, je ne sais pas comment je peux l'appeler, non, parce qu'il faut survivre. Tout le monde a le droit de survivre. Tout le monde. Si on te dit que tu n'as pas le droit de travailler, mais qu'est-ce que tu vas faire? Nous, on n'accepte pas qu'on nous mette dans les filets du banditisme. Parce que c'est ça ce qu'ils veulent. Parce que ici, quand tu viens, ils veulent te faire difficile la vie pour que tu passes à côté et pour que tu suives les mauvais chemins. Et nous, on comprend ça. Et ce qu'on est en train de faire, on a une coopérative. Et cette coopérative, il est légal, il est reconnu. Comme il est légal, il est reconnu, ils peuvent donner des contrats à des personnes qui n'ont pas de papiers et légaliser leur situation. C'est ça qu'on a fait.
1: Il faut travailler combien de temps pour pouvoir ensuite demander une régularisation?
0: Non, il faut avoir les requisites pour ça, il faut avoir les 3 ans d'ici. Quand il y a les 3 ans ici, avec un contrat du syndicat, vous pouvez avoir les papiers. Ou avec un contrat d'un collectif, vous pouvez avoir les papiers.
1: Ça veut dire même une promesse d'embauche? C'est-à-dire il faut 3 ans de présence en Espagne et après il faut un contrat d'un an?
0: Oui, il faut avoir 3 ans ici et avoir un pré-contrat. Et avec ce pré-contrat-là, vous pouvez demander les papiers. Quand les papiers sortent favorables, vous pouvez signer le vrai contrat et commencer à travailler.
1: Et donc tu disais que vous avez réussi à régulariser plus de 100 personnes, mais combien de demandes vous avez faites? Est-ce qu'il y a beaucoup de réussite quand même pour ces régularisations?
0: Oui, il y a beaucoup de réussite parce que... il y a beaucoup de personnes qui ne pouvaient pas avoir ces papiers-là. Et maintenant, ils ont ces papiers, ils peuvent travailler. Ça ne veut pas dire que toutes ces personnes-là vont travailler ici dans le syndicat parce qu'on ne peut pas contracter à toutes ces personnes-là. C'est pour ça qu'il y en a beaucoup qui ne travaillent pas ici, qui travaillent dans d'autres entreprises. Mais l'objectif, c'est... de faire régulariser ces personnes-là pour qu'ils puissent circuler, pour qu'ils puissent retourner à visiter leur famille.
1: Mais si vous avez, ce que je voulais demander, c'est, vous avez obtenu 100 régularisations, mais est-ce que vous en avez demandé 150, 200, 1000, 10 000 comment, tu vois, c'est quelle proportion de réussite, quoi, finalement?
0: Les propositions d'ici, c'est, on dialogue avec les gouvernements et... Chaque année, ils disent que bon, cette année, on va prendre 20 personnes. Oh, cette année, on va prendre 30 personnes. Et on négocie. On négocie jusqu'à le nombre de personnes qu'on peut obtenir. Et c'est comme ça qu'on a pu régulariser toutes ces personnes-là.
1: C'est des quotas, quoi, finalement.
0: Oui, c'est des quotas. Mais il faut lutter pour ça. Il faut faire des manifestations. Il faut sortir dans la rue. Il faut collaborer avec la société civile. Pour avoir ça.
1: Et plus récemment, vous avez aussi lancé des baskets de Top Manta. C'est quelque chose qui aussi vous a donné une certaine visibilité, encore un peu plus?
0: Oui, on a sorti des choses qui sont spéciales. Quand je dis spécial, je ne dis pas pour la forme ou pour la couleur. Je dis qu'il est spécial parce que ça éduque. Ça éduque et ça montre le bon chemin aussi aux grandes marques qui ont beaucoup d'argent, qui ont beaucoup de moyens, qui pourraient faire comme nous, qui pourraient produire ici en Europe, mais ils préfèrent gagner beaucoup plus d'argent Et ce qu'ils préfèrent, c'est d'aller dans notre pays, là où ils payent moins la main-d'œuvre. Ils exploitent nos enfants, nos femmes, les pauvres. Et nous, on les a montré qu'il est possible, de produire ici. Il est possible de faire les choses dans la meilleure manière. Et ça, je crois que c'est un exemple que toutes les télévisions, tous les médias du monde devraient montrer. Parce que ça, ce n'est pas seulement le bénéfice du syndicat, c'est le bénéfice de tous les citoyens européens. Parce que si ces grandes marques-là reviennent ici à produire, ça va donner beaucoup plus de travail à beaucoup de personnes qui n'ont pas de travail. Mais par contre, nous sommes des Noirs ici, la médiation, la communication qu'on devait avoir, on ne l'a pas eu parce que nous sommes des Noirs. Tous les exploits qu'on a eu, si on était des hommes blancs, on aurait dépassé ce niveau-là qu'on est. Mais ce n'est pas facile. Ce n'est pas facile quand on est noir en Europe, quand on veut ouvrir une entreprise en Europe. Parce que tout ce que tu cherches, c'est difficile, dans tous les moyens, dans le plan administratif, dans le plan social. Tout ce que tu cherches, tu l'obtiens avec lutte. Tu dois souffrir pour obtenir ça. À chaque fois qu'on a besoin de quelque chose, avec la banque, avec les entreprises européennes, pour collaborer, pour travailler, c'est difficile. Ils ne te respectent pas. Les employés ne te respectent jamais. On est productif avec eux. Parce que ce qu'on fait là, ils gagnent plus que nous. Mais ils ne nous respectent pas. C'est pour ça que c'est difficile de gérer une entreprise noire ici en Europe. Mais nous, on ne perd pas l'espoir, on ne baisse pas les bras, on continue toujours à lutter.
1: Et puis ouais, vous avez une force et une créativité qui est magnifique. Vous avez détourné le slogan Nike, parce que le slogan Nike, c'est « Just do it », comme si il suffisait de le faire, comme si il suffisait d'avoir du mérite. Et vous avez dit, mais non.
0: Si, on a montré que il faut faire les choses de la meilleure manière.
1: Oui, parce c'est
0: qu'on
1: ça.
0: On a des chaussures qui sont faites ici, des chaussures qu'on a mis toute la traçabilité parce qu'on a dans notre page web, on a montré d'où viennent tous ces produits-là qui sont des produits qui respectent. L'environnement qui respecte le droit des travailleurs, que les travailleurs gagnent bien leur vie. Et tout ça, ils peuvent faire mieux que nous, parce qu'ils ont beaucoup plus de moyens que nous.
1: Oui, mais c'est pour ça que je dis que vous l'avez détourné, ce slogan, parce oui. que là, tu dis tout le racisme que vous subissez, tu vois, donc il ne suffit pas d'avoir du mérite, il faut en plus de la lutte, arriver à... Oui. à être créatif, à gagner la confiance des gens, à créer un rapport de force et à faire avancer les choses petit à petit, quoi.
0: On doit tourner ces pratiques-là, ces pratiques du colon. On doit changer d'idée parce que le monde doit dépasser le racisme. Là, parce que c'est un frein pour tout le monde. C'est un frein pour tout le monde.
1: Ça
0: affecte plus à les personnes qui souffrent du racisme, mais c'est un frein pour tout le monde. Parce que on sait que les substances, les ressources naturelles qui sont dans ce monde-là, tout le monde peut vivre bien avec ces ressources-là, sans aucun problème. Mais il y a certains qui veulent vivre en paix et d'autres dans le calvaire. C'est ça le problème du monde. Mais il n'y a pas de problème de nourriture, il n'y a pas de problème de ressources naturelles. Non, il y en a beaucoup.
1: Oui, le problème, c'est le colonialisme, c'est le racisme, c'est une honte pour l'humanité entière. Quoi.
0: C'est ça, c'est le partage. Si on voulait partager tout ce qu'on a, il n'y aura pas de famine. il n'y aura pas de guerre.
1: Et c'est très beau la manière dont vous l'avez détourné, ce slogan, parce que vous dites « It's not about just doing it, it's about doing it right », c'est-à-dire « il ne suffit pas de le faire, c'est pas juste fais-le, c'est fais-le bien », quoi. Et ça a l'air de vraiment incarner ça, ce que vous faites avec le syndicat, avec oui, Top Mandat.
0: En fait, nous, tout ce qu'on fait, ce n'est pas seulement pour gagner de l'argent. On n'est pas ici seulement pour gagner de l'argent, on est ici pour éduquer, on est ici pour montrer les bonnes manières, non? On est ici pour être un miroir, un symbole, à certaines personnes qui le veulent. Parce qu'il y en a certains migrants, quand qu'ils ont ici, ils pensent que c'est fini, leur vie c'est fini, leur rêve il est bouleversé. Jamais ils peuvent arriver à leur rêve. Et nous, on veut montrer en même temps les grandes entreprises multinationales et les personnes migrantes qui sont en toute difficulté que c'est possible. C'est possible de réussir, mais il faut continuer à lutter.
1: Et puis tu dis les personnes migrantes, mais toutes les grandes marques, elles emploient énormément de gens. Enfin, ce que je veux dire, c'est qu'on parle de migrants quand c'est des Noirs qui sont en Europe. Mais quand c'est des Blancs qui sont au Vietnam pour manager l'usine de chez Nike ou de je ne sais pas qui, on ne les appelle pas migrants, ceux-là. On les appelle expatriés, tu vois?
0: Non, ce sont on les appelle des diplomates, agents
1: commerciaux.
0: Commerciaux, comme ça. c'est bon le nom, mais nous, on sait pourquoi ils sont là-bas. Ils sont là-bas parce qu'ils veulent nous exploiter. Ils veulent que nous soyons leur main d'œuvre, c'est ça ce qu'ils veulent. Mais ces pratiques-là va finir, hein. Il va finir parce que le monde ne peut pas continuer comme ça, jamais. Il y a aucune force au monde qui peut arrêter ce changement-là qui va venir. Il arrivera tôt ou tard, ce changement-là.
1: Mais je l'espère très fort, quoi. Et juste une dernière chose, c'est que j'ai lu, je crois que c'était Aziz, dans une interview qui disait « Mais aujourd'hui, on arrive à être visible, déjà parce qu'on est créatif et tout ça, on a réussi à sortir de l'invisibilité parce qu'on est créatif, mais aussi parce qu'on a appris à parler le langage du capitalisme. » Et c'est vrai que vous faites les choses avec beaucoup de force, avec beaucoup de forme. C'est très beau ce que vous faites. Il y a quelque chose, vous êtes très, très puissant, quoi, dans le message.
0: Parce que pour mieux vaincre l'ennemi, il faut le connaître d'abord. Ça, c'est impératif. Il faut connaître l'ennemi pour le vaincre. C'est pour ça qu'on a pu décortiquer le langage du capitalisme. Il faut savoir le décortiquer. Mais si tu ne sais pas décortiquer le langage du capitalisme, tu n'arriveras pas. Il faut savoir ça. Parce que c'est ça ce qu'ils font, eux. Eux, ils nous apprennent. Ils apprennent tous nos gestes. Ils surveillent tous nos gestes pour continuer à nous exploiter. On doit faire le même, nous aussi. On doit apprendre leur langage. On doit apprendre à décortiquer leur langage et faire bouleverser leur système. C'est ça qu'on devait faire, tout le monde.
1: Et alors, vous avez deux boutiques ici à Barcelone où on peut acheter vos produits. On peut acheter les chaussures, les t-shirts, les sweats, des sacs, beaucoup de choses. Et pour les gens qui ne vivent pas en Espagne...
0: On a une page web qui s'appelle tommanta.store où on fait des envois internationaux jusqu'à Japon, jusqu'à Portugal, Angleterre, Allemagne, partout dans le monde parce qu'on fait des envois. Et chaque personne qui veut un produit éthique, un produit fait en main, fait par des personnes qui étaient invisibles, des personnes qui sont exclues de tout le système social, sanitaire et du travail. Ces personnes-là peuvent entrer dans cette page et collaborer parce que c'est un achat responsable, ce qui est difficile dans ce monde que nous vivons. Maintenant, les gens ils achètent comme ça, avec les tendances, non? Et il faut éviter les tendances, parce que c'est ça qui augmente les déchets. Parce qu'il y en a, dans chaque année, il y a des tonnes de déchets, des habits, que ce sont les grandes entreprises multinationalistes qui demandent beaucoup pour avoir un prix moins bas. Et après, ils vendent la moitié à des prix très chers. Et quand il reste, ils tirent le reste, comme ça.
1: Oui, ils le détruisent.
0: Ils ne le détruisent pas, parce que là, pour détruire aussi, il faut faire des frais. Ils le tirent comme ça. Et aussi, les personnes qui achètent avec les tendances, ils ont une armoire plein de vêtements. Ils ne peuvent pas utiliser tous les vêtements. Un bon jour, ils prennent tout, ils les mettent dans la rue. Et c'est ça qu'on veut éviter, nous. On veut faire des vêtements éthiques. Que la personne, quand il achète avec responsabilité. Quand ils achètent, ils savent qu'il est en train de soutenir des personnes qui peuvent lutter avec l'injustice, que ce soit l'injustice envers l'univers ou l'injustice envers les personnes.
1: Ouais, le site s'appelle topmanta.store et le monde entier donc peut soutenir Top Manta.
0: André, là-bas, y assister.
1: Merci Lamine, merci beaucoup pour donner tant de force à au combat pour la dignité, contre le colonialisme, contre le racisme. Merci beaucoup et longue vie à ce que vous faites, quoi.
0: Merci à vous, à toi.
1: Tu veux ajouter quelque chose?
2: Non,
1: toi qui étais à
2: moi,
1: côté de nous.
2: Je ne parle pas bien français.
1: Ah, mais en espagnol aussi, si tu veux.
2: La mina ha hecho todo. La mina ha dicho todo. Sí, muy bien. Le estaba escuchando todo el rato, pero ha dicho todo. Sí.
1: Et c'est la sérigraphie qui commence.

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Merci beaucoup. La musique a été composée par Yvan Cassar, mon compagnon de route. Au clavier, à l'orgamon, Éric Chevalier.

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5: Bonjour et bienvenue dans notre nouveau numéro de On se dit quoi, l'émission qui se fait l'écho de ce qui se discute, de ce qui se dit et de ce qui se débat dans Avignon, dans le Luberon et jusqu'à ta maison. Cette semaine, notre équipe de curieux du micro a été invitée par l'association Folavoine à venir enregistrer une conférence débat avec Thierry Brugvin. Thierry Brugvin est membre du conseil scientifique d'ATTAC. Le 23 septembre 2022, l'association Folavoine l'a invité à venir discuter à la salle du vieil hôpital à Velleron. Là, Thierry Brugvin a proposé une conférence et une discussion sur le thème « Une société écologique, solidaire et démocratique, quels outils pour y parvenir ?» Tout un programme. Il y discute outils démocratiques, outils écologiques et modes de vie qui soient vivables dans un monde toujours plus compliqué à habiter. On remercie chaleureusement l'association Folavoine pour son invitation, notamment Mireille et Jacques avec lesquels nous avons discuté en amont de notre venue, ainsi que Thierry Brugvin pour avoir accepté notre enregistrement. On vous souhaite une bonne écoute.

Bonjour à tous et tout d'abord merci à la mairie de Velleron de nous recevoir gentiment et de nous prêter ces beaux locaux. Donc nous avons l'honneur ce soir de recevoir monsieur Thierry Bruguevin, donc qui est un enseignant-chercheur à la faculté de Besançon et à la Sciences Po à Lyon. J'avais essayé voilà. Il a un doctorat en sociologie politique. Il a fait beaucoup de publications, donc il nous a amené quelques-uns de ses bouquins. N'hésitez pas. Alors, je l'ai fait venir d'abord parce qu'il a présenté un petit peu ses livres à des associations. Et ce qui nous intéresse, c'est qu'on a l'impression, en tant qu'association, notamment, bon, nous, on est Follavoine, hein, on est une association qui se défend pour préserver un environnement viable pour tous, hein, pour préserver la biodiversité, le vivant, les terres, pour ne pas se faire empoisonner par les pesticides, pour ne pas se faire voler les semences par les OGM. Et tout ça, c'est des combats qui nous épuisent. Là, on a beaucoup de recours juridiques, par exemple, pour les terres fertiles. Bon, la mairie en connaît quelques-uns aussi, ici. C'est épuisant, mais on essaie de trouver comment il faut changer le système, quoi, parce que ce système-là, il ne va pas du tout. Et nous, on veut vraiment une société qui soit juste, qui soit écologique, qui soit sociale, qui soit démocratique, quoi.

0: Il faut qu'on y arrive, il n'y a pas de solution, sinon moi je ne vois arriver que de la violence. Et il risque d'y en avoir de la forte si on ne réagit pas. Donc on va faire appel au savoir de M. Bruguevin pour voir s'il peut nous éclairer sur quelques pistes. Merci.
1: Bonsoir à tous. Donc, merci aux organisateurs pour l'invitation. Et donc la commande qui m'ont passée, donc c'était ça le titre, c'est une société écologique solidaire et démocratique. Donc comme je disais tout à l'heure, en fait c'est un grand programme parce qu'il faut le challenge c'est à la fois bon, vous parlez d'écologie, de solidarité donc économie sociale et puis de démocratie. Donc ça fait déjà trois conférences. Donc mais c'est des solutions qui sont proposées. Hein. Plus que quel outil pour y parvenir. Donc du coup, il faut quand même parler des problèmes. Donc ça en fait six conférences en une. Donc ça va être un peu compliqué. Et des fois, j'en fais qu'une sur un seul sujet. Vous voyez, juste le problème ou la solution, c'est déjà plus facile. Donc il faut que je réussisse à la fois à vous proposer des solutions concrètes, parce que si je fais que de la philosophie politique, vous allez dire, bah ouais, puis après, qu'est-ce qu'on fait? Et puis en même temps, qu'on ait quand même, disons, une vue d'ensemble. Donc je vais essayer de faire les deux sans aller trop vite, parce que sinon ça va, vous n'allez pas suivre non plus. Donc voilà. Donc je vais par contre essayer de pas dépasser une heure pour qu'on ait du temps pour discuter après. Je sais pas combien de temps on a combien de temps après pour débattre.
2: Jusqu'à minuit.
1: Une heure, bon, une heure ça va, ouais, ok. Ok. Donc bon, pour la présentation, je pense que je ne vais pas rajouter de choses en plus, c'était bien. Donc voilà. Alors bon, du coup, je vais couper le temps. Donc là, oui, 7h15, à 8h15, j'arrête. Je vais essayer, si j'ai bien compris la dimension écologique, surtout en ce moment, hein, c'est quand même important. Et puis l'association, elle est quand même orientée sur les questions d'écologie. Donc je vais quand même prendre une demi-heure, donc la dernière demi-heure sur les questions d'écologie. Si je finis avant, c'est mieux. Hein. Mais bon, en général, c'est pas facile. Et puis, la première demi-heure, du coup, je vais la couper en deux. Je vais faire quoi, 15-20 minutes sur la démocratie. Et puis, 10 minutes sur l'économie. Hein. Et puis, comme ça, voilà, on aura vu un peu les différents éléments. Alors, pour la question de la démocratie, une façon d'expliquer la démocratie, il y en a plein. Il y a la définition plus classique. Ah oui. Ah, je fais un trou dans le truc. Okay. Ou alors. Non, mais moi je vais me décaler un peu. C'est bon. Là ça va là. Ou alors comme ça. Oui, ça c'est encore un peu. C'est plus confortable. Ok. C'est bon là? Ok. Donc il y a plein de façons de définir la démocratie. Bon, une parmi d'autres, ça peut être la définition du coup j'ai oublié le nom, qui consiste à dire c'est le pouvoir du peuple par le peuple, je crois que c'était Roosevelt mais je suis plus sûr, le pouvoir du peuple par le peuple, voilà. Et donc une autre définition, c'est celle que je vous propose, ça serait l'ordre de l'égale liberté, hein, ou l'égale liberté, bon bah vous connaissez, comment dire, liberté, égalité, c'est la devise française, l'ordre c'est la devise plutôt du Brésil, et en réalité ces trois principes qui sont en fait opposés, en particulier liberté, égalité, mais comme ces trois principes opposés, en fait, ils sont complémentaires en même temps. Donc, il faut trouver tenir l'équilibre entre les trois. Donc, je ne vais pas rentrer, je vous expliquerai au fur et à mesure pourquoi c'est opposé, mais enfin, pour faire simple, la liberté économique, c'est plutôt une valeur du côté de la droite, mais la liberté, elle n'est pas que économique, elle est aussi démocratique, donc gouvernementale, sociale, culturelle. Et l'égalité économique, c'est plutôt une valeur de la gauche. Hein. Mais pareil, à nouveau, l'égalité, elle peut être culturelle, etc. Donc en fait, il y a trois principes, liberté, puissance de l'ordre ou ordre et égalité, qu'on va combiner dans tous les systèmes, en fait, c'est ça qui va construire les différents modèles politiques, autour de cinq secteurs qui sont donc la question du gouvernement, de la démocratie, la question de l'économie, du social, de l'écologie et de la culture. On peut même rajouter, peut-être si on a le temps un peu, on pourra mettre un petit peu de... Je vais vous aider là. On pourra mettre un peu éventuellement de psychologie. Mais bon, voilà, on verra en fonction. Mais donc ces trois principes qu'on retrouve un peu partout, voilà, on les retrouve donc, en fait, dans les différents systèmes. Donc en fait, la question qui va se poser, c'est, bon, il y a les solutions concrètes, et comme je vous disais, quel système proposer, hein. Donc, déjà, Une façon d'expliquer les choses simplement, pour qu'on comprenne bien, c'est de penser par opposition. Donc il y a les deux systèmes aujourd'hui les plus opposés. Au niveau économique, c'est le capitalisme libéral d'un côté, et l'autre système complètement opposé, c'est le communisme autoritaire. Entre les deux, il y en a plein, des formes. La social-démocratie, c'est déjà... C'est la social-démocratie capitaliste, c'est déjà entre les deux. Et puis, après, il y a des formes de socialisme autogestionnaire, autoritaire, il y a plein de variantes. Bon, voilà. Alors, avant de regarder ça, c'est les dimensions. Ça, c'est, disons, le système politique global qui prend en compte les cinq secteurs. On va donc aborder un peu la question de la démocratie. Donc, en gros, la question, c'est... Quelles sont les alternatives démocratiques, hein, quelles sont les alternatives démocratiques qu'on peut mettre en œuvre? Donc, en fait, pour comprendre la démocratie, finalement, il y a deux façons principales de l'expliquer. Où c'est une démocratie, alors, mon dessin n'est pas complet, hein, vous allez comprendre, où le pouvoir se situe au sommet. Hein, donc là, c'est plutôt une démocratie centralisée, une démocratie d'État. Hein. Où le pouvoir se situe à la base de la pyramide, et donc c'est plutôt une démocratie plus horizontale, plus égalitaire. Hein, donc en haut, c'est une démocratie fondée sur l'ordre, et puis à la base, c'est une démocratie fondée sur l'égalité. Donc des systèmes de démocratie fondés sur l'égalité, par exemple, c'est la démocratie directe, le fait de faire des référendums. Hein, donc ça, c'est le plus égalitaire des systèmes, mais on ne peut pas faire des référendums toutes les 5 minutes sur tous les sujets. Alors les Suisses, ils en font quand même plus que nous. Les Suisses, ils le font quand même, donc c'est un système confédéral, alors que nous, on a un système étatique. Mais les Suisses, il n'y a pas que les Suisses qui sont confédérales ou fédérales. Il y a les Italiens, les Espagnols, le Royaume-Uni, les États-Unis, voilà, finalement, il y en a quand même beaucoup, même l'Allemagne. Donc finalement, il n'y a pas tant, enfin si, il y a beaucoup, je peux pas, quantitativement, je ne sais pas, mais en tout cas, il y a beaucoup de pays qui sont des fédérations. Et puis l'Europe, c'est déjà un peu ça. L'Europe, c'est déjà aussi une confédération. Alors, des fois, ça fonctionne de façon très centralisée, très descendante quand c'est l'euro, mais quand c'est d'autres secteurs, comme par exemple les questions de salaire minimum, ben, alors là, c'est très décentralisé, chacun fait ce qu'il veut. Hein, ça dépend de... Donc des fois, c'est très décentralisé, et des fois, c'est très centralisé, ça a géométrie variable. Mais c'est le principe des confédérations, ça dépend des domaines. Pour le domaine militaire, à l'inverse, c'est complètement décentralisé, chacun fait ce qu'il veut. D'ailleurs, il n'y a pas de pouvoir militaire au niveau européen, enfin, très, très peu. Donc, il y a la démocratie horizontale au milieu, donc c'est plutôt la démocratie directe, mais on ne peut pas faire tout le temps de la démocratie directe. En France, la dernière fois, c'était le traité constitutionnel européen, donc en 2005, vous voyez, c'est quand même pas tous les jours, ça fait déjà plus de 17 ans. Alors quand je vous disais en Suisse, ils ont quand même au moins des votes, des référendums, ils en ont à peu près, je sais pas, une dizaine ou une, enfin, 15 sujets. Donc en 3 fois, ils vont pas non plus toutes les semaines, mais bon, ils votent après 3-4 fois, 3-4 sujets sur 3 fois, donc 5 sujets d'un coup. Bon après, c'est pas si facile, hein, 5 sujets d'un coup. Déjà, vous voyez, faut déjà bosser un peu quand même, hein, donc, surtout quand c'est compliqué. Donc c'est la limite, mais en tout cas, sur le papier, c'est plus horizontal, enfin plus horizontal, plus égalitaire. Donc, l'autre système opposé, c'est le nôtre, complètement opposé, c'est un système une démocratie d'État. Donc, c'est fondé beaucoup sur la démocratie représentative. Hein, et puis, donc après la pyramide, je reviendrai sur les autres systèmes, mais c'est un peu plus compliqué. Et la démocratie représentative, où, en l'occurrence, un président, Macron, aujourd'hui, qui nous dirige. Et il y a quand même un avantage. Donc là, c'est fondé sur beaucoup plus un ordre, mais un ordre égalitaire. Ça veut dire concrètement, si on, en gros, si on veut décider d'une loi, si on veut décider d'une loi, on a deux systèmes. Un système plutôt, on va dire, libertaire, donc confédéral, donc fondé sur la liberté démocratique, qui part du bas vers le haut, donc ascendant, hein, ou un système descendant, qui va donc de l'État et vers la base. Mais si je vais prendre un exemple concret pour que vous vous rendiez compte de différence, si on décide d'un SMIC, en France, le SMIC il est égal dans tous les endroits de France. C'est bien ici qu'à Paris, à Marseille. Parce que on est dans un système d'État centralisé. Hein, donc c'est l'État qui a décidé, enfin il y a eu des mouvements de va-et-vient, mais enfin à la fin, c'est au niveau de l'État, on décide qu'il y aura un SMIC unique dans toute la France. Si on est dans un système vraiment confédéral ou fédéral, comme ça se fait un peu au niveau européen, bah les SMIC sont différents dans chaque ville, voire dans chaque département ou dans chaque région, puisque c'est à la base qu'on décide du SMIC. Vous voyez, donc il y a quand même des inconvénients à la liberté de décision. Donc la liberté, du coup, prend le pas sur l'égalité, hein, par rapport aux trois principes. Et donc la question, c'est de trouver un équilibre. Hein. Par exemple, ceux qui sont entre les deux, par exemple, ce qu'on appelle les socialistes autogestionnaires ou les socialistes fédérales, ils se proposent, hein, ils essaient d'avoir un équilibre entre les deux. Pas avoir que des décisions qui vont venir que du sommet, mais parce que sinon il n'y a pas beaucoup de démocratie, mais avoir quand même de la liberté à la base sans qu'il y ait trop de différences, par exemple sur l'exemple des SMIC. Hein. Alors, mais ça peut être sur n'importe quoi, ça peut être sur les normes environnementales ou autres, je prends cet exemple-là parce que ça nous parle plus, hein, parce qu'évidemment si le SMIC il est, ben, par exemple moi j'habite à Besançon, le SMIC il est ben, français, 1200 euros, mais vous faites 50 km, vous arrivez en Suisse, et donc le SMIC, il n'y a pas de SMIC officiel, en plus c'est une confédération, mais en gros le niveau minimum de salaire c'est au moins 3000 euros. Vous voyez déjà, il fait x3. Donc évidemment tous les Byzantins, toute la Franche-Comté, ils roulent des heures et des heures pour aller, alors c'est anti-écologique, mais ils gagnent 3 fois plus, minimum. Donc vous voyez, c'est ça la différence. Donc voilà, de ce point de vue-là, en fait au niveau de la démocratie, je ne vais pas beaucoup vous proposer de révolution, parce qu'en fait, tout n'a pas été inventé, on peut faire beaucoup mieux. Mais il n'y a pas vraiment d'instrument, peut-être à part le tirage au sort qu'on n'a vraiment pas beaucoup utilisé à l'époque en Grèce, mais il n'y a pas beaucoup d'instruments, on va dire, très innovants. Par contre, il y a beaucoup de progrès à faire au niveau de la démocratie, ça c'est clair, mais c'est pas trop, je dirais, au niveau des trouvailles qu'au niveau de la combinaison. En fait, il y a plein de systèmes et il faut les combinaisons, c'est comme un réglage, vous voyez, on a tous les éléments du moteur, mais si on les règle mal, le moteur, voire, mais il peut s'étouffer. Hein, donc il s'étouffe vite. Mais voilà, donc je reviens du coup à... Ou peut-être juste, avant pour finir avec celui-là, ce petit tableau-là, vous voyez là, ça résume un peu ce que j'expliquais tout à l'heure. Hein. Donc on a... vous voyez ma flèche là, que je bouge, sinon il faut que je me retourne. Voilà, donc en gros, ça fait 4 systèmes. En France, aujourd'hui, on est plutôt dans une... Même quand c'est la droite, bon là c'est le centre droit... Même quand c'est à droite, mais comme la France est quand même un pays avec quand même beaucoup de systèmes sociaux, etc., on est quand même malgré tout dans un système plutôt proche d'une démocratie solidaire d'État, hein, avec une combinaison, donc je vous disais, démocratie d'État, égalité de territoire et de sociale, même si, voilà, elle peut être... Il y a des pays qui sont... Alors, c'est comme pays qui seraient beaucoup plus... Beaucoup plus libres, bon, peu importe, je n'ai pas d'idée en tête directement, mais en tout cas, qui ne serait pas fédéral et étatique. Voilà, qui serait donc une démocratie libérale d'État, ben, en tout cas quand la France est très à droite, elle commence à, du moins au niveau économique, elle se rapproche de ça. Donc c'est une politique économique libérale, mais avec une démocratie d'État, donc qui commence à toujours à centraliser, à égaliser. Ensuite on a le fédéralisme social dont je vous parlais tout à l'heure, le fédéralisme défendu à l'époque par Proudhon, et puis maintenant par... à chaque fois qu'un pays fédéral, je ne sais pas, être l'Allemagne ou autre, a une politique sociale, ben, elle rentre dans ce cadre-là. Et puis le fédéralisme libéral... Le plus radical qui a été proposé, c'était Hayek, prix Nobel d'économie, où liberté économique et liberté politique ou démocratique. Donc là, ça crée des grandes différences, justement, de ce que je disais tout à l'heure. Donc à chaque fois, il y a des avantages et des inconvénients. Hein. Donc ça, j'ai déjà dit, mais je ne vais pas revenir trop dessus. Alors, maintenant qu'on a vu un peu les grands axes, on va voir qu'il y a plein de formes de démocratie différentes, et tout l'art, c'est justement de les réguler. Hein. Alors, je vais grossir un peu, sinon vous ne voyez pas grand-chose, et puis moi non plus. Voilà, donc on a plein de formes de démocratie, bon je vous donne, je ne vais même pas les lire parce que c'est trop long, mais on a une démocratie gouvernementale, différents types, on a vu tout à l'heure, hein, étatique, fédérale, etc. La démocratie, ça ne parle pas uniquement du gouvernement, ça parle aussi des droits, les droits politiques, économiques, sociaux, culturels. Territoriale, celle qu'on vient de voir tout à l'heure sur plutôt l'État ou plutôt les régions. Directionnelle, on l'a vu tout à l'heure aussi, hein, centralisée, décentralisée, ascendante, descendante. On reviendra dessus si besoin. Alors bon, l'élément central dont je vous parlais tout à l'heure, c'est la question des démocraties directes. Dans l'idéal, il faudrait qu'il n'y ait que ça. Il y a une personne qui s'appelle Christian Leroux qui réfléchit beaucoup à des alternatives et lui propose un système, donc là c'est un exemple concret, de démocratie directe pour l'améliorer. Alors déjà il y en a un que vous connaissez, en tout cas avec les gilets jaunes, c'est le référendum d'initiative citoyenne. Hein, donc le référendum, ça, c'est bien, tout le monde vote, mais la question c'est comment on décide du vote, ça, c'est comment on formule la question. En France, généralement, c'est le président de la République qui décide. Il formule bien comme il veut. Et généralement, ils ne veulent pas non plus. Ils évitent de l'utiliser. Premier argument, c'est en disant qu'on est trop bête. donc on n'aura pas le temps de réfléchir. Souvent, c'est surtout ça, ça, c'est souvent un vote de défiance contre le gouvernement. Donc du coup, c'est une façon d'éviter, ils préfèrent pas prendre le risque. Et donc une façon de contourner cet obstacle, c'est que ce soit les citoyens qui décident. Alors vous connaissez, Sarkozy avait proposé ce mécanisme-là, donc je ne sais plus le terme exact, mais enfin c'est un référendum qui vient de la population, sauf que le niveau de pétition est tellement élevé que personne n'a jamais réussi à l'atteindre pour que ça se fasse. Donc c'est une façon de bloquer en fait, on dit pour le faire plaisir, mais de fait on ne le fait pas. Donc l'idée, ça serait de diminuer le niveau de pétition, enfin en tout cas de vote, pour réussir à ce que ça soit voté. Puis bon, il y a différents mécanismes, que je ne vais pas rentrer dans les détails, mais voilà, c'est ça l'idée. Et ça peut se faire, on peut faire la même chose au niveau d'un référendum d'initiative citoyen, au niveau d'une ville, d'une commune, d'une région, d'un département, d'une nation, voire même de l'Europe. Mais il faut qu'à chaque fois, le nombre de votes nécessaires soit pas trop important. Parce que si ça demande trop de... s'il y a trop de... disons, de signature pour l'obtenir, on n'y arrive jamais. Donc c'est ça l'enjeu, en fait. Hein, voilà. Donc pour l'instant, par exemple, à Besançon, ils ont fait ça. La maire de Besançon, une maire écolo, donc verte, c'est une gauche plurielle, mais qui décide. Et ils ont proposé, je crois que c'est pas énorme quand même, hein, c'est 1500 signatures pour qu'on puisse débattre du sujet à l'Assemblée, conseil municipal, voilà. Donc, c'était anticonstitutionnel, voilà. Alors du coup, comme il ne voulait pas, le conseil constitutionnel a dit non, c'est interdit. Du coup, elle a dit juste, elle a fait une solution habile, elle a dit, ben en fait, c'est pas obligatoire, c'est une proposition. Parce que sinon, c'est interdit, et du coup, il propose, et le maire, comme il aime bien ses citoyens, ben, il dispose. Mais c'est pas la loi qui l'oblige, du coup, parce que la loi l'interdit. Voilà, on voit l'approche un peu centralisée, justement, du système français. Bon, voilà l'exemple du référendum. Alors, du coup, bon, faut pas trop je perde de temps là-dessus, mais c'est quand même un des instruments, à mon avis, les plus intéressants. Bon, après, il y a d'autres systèmes. Par exemple, je vous disais, Christian Leroux propose de faire des assemblées dans les différentes villes. Donc là, c'est assez radical. Des assemblées dans les différentes villes de France. Chacun vient débattre pour un peu de temps, et puis il y a des idées qui émergent, elles sont votées localement, et après si elles sont votées positivement, on monte au niveau départemental jusqu'à l'arrivée au niveau national. Donc c'est très long, mais en même temps c'est très participatif. Voilà, ça c'est la démocratie directe, à mon avis c'est plus dans cette direction qu'il faut aller, mais c'est pas qu'avec ça. Souvent les différents militants ou les différents auteurs, ils ont une solution, ils trouvent ça génial, ils pensent que leur solution va tout résoudre. Ben, elle est très bonne, il faut la développer sans doute, mais voilà, mais c'est comme le RIC, hein. Le RIC c'est pas ça qui va tout révolutionner, mais c'est utile. Voilà, il faut plein de petites choses qui vont contribuer. Mais justement, il faut que la démocratie soit politique, économique, sociale, etc. Sinon ça ne suffit pas. Ensuite, donc il y a les formes qu'on disait donc de démocratie délégative, donc il y a la démocratie représentative, celle qui est la plus connue, bon, bah, vous la connaissez bien, avec l'inconvénient principal que c'est toujours les mêmes qui se retrouvent au pouvoir, donc ou les plus riches, comme Dassault, ou les plus intellos, ou ceux qui ont déjà, voilà, c'est des professionnels de la politique, donc évidemment, cela c'est pas démocratique si c'est toujours les mêmes. Hein. D'où la tentation, l'idée de changer de système et de faire du tirage au sort. Donc d'en mettre un peu plus. Donc l'exemple de la conférence citoyenne pour le climat, c'était ça. On va confier aux citoyens tirer au sort des propositions alternatives. Donc après, il y a plein de façons de combiner. En gros, il y a trois systèmes. Alors c'est un peu dans la pyramide. Hein. Bon, là c'est pas organisé de façon pyramidale, mais vous comprenez. Du coup, si je refais ma pyramide, allez, je vais la redessiner. Elle est pas loin, je vous la remontre. J'ai pas de petit schéma ça, mais bon, vous comprenez. Donc au-dessus, on va mettre la démocratie représentative, à la base la démocratie directe, et entre les deux, toutes les formes de démocratie participative. Parce qu'en fait, le triangle, ça représente symboliquement, en tout cas, la quantité d'individus qui y décident. Au sommet, il y a une pointe, le président, après on descend, le ministre, etc. Donc ça, c'est la démocratie représentative, et puis à la base, quand en démocratie... direct, c'est là qu'il y a le maximum de gens qui décident. Mais entre les deux, il y a la démocratie représentative. Donc elle a des avantages, la démocratie représentative, participative, pardon. Bah, l'exemple des systèmes de... Par exemple, il y en a plein, mais de conférences de citoyens, et donc ce qu'on a eu pour le climat, C'est un exemple. Là, ils étaient, je ne sais plus combien, 500, je crois, c'est ça, hein. C'est pas mal déjà. Mais donc, ils ne sont pas experts au départ. Voilà. Et donc, 150, ok. 150. Et de toute façon, qu'ils soient 15 ou 150 ou 500, à la fin, bon, c'est toujours de la démocratie participative. Alors du coup, tout l'enjeu, c'était, est-ce que... Ah, d'ailleurs, c'est pas seulement... Bon, en tout cas, Emmanuel Macron avait dit, les décisions seront prises texto, on les appliquera. Puis quand il a vu qu'ils sont devenus assez un peu... C'est devenu des écologistes radicaux, il s'est dit, bon, peut-être falloir réfléchir. Et du coup, il a freiné et il y a quelques, une ou deux petites propositions qui sont reprises, mais pour l'instant, ça seront votées par l'Assemblée nationale. Le problème, plutôt, c'est pas tellement ça, c'est plutôt de voir qu'il s'est engagé, qu'il a fait machine arrière. Bon. Parce que sinon, c'est vrai que... Alors c'est ça la grande question, moi j'ai pas tranché, puis c'est dur à trancher. Qu'est-ce qui est le plus légitime ? Les individus tirés au sort, au moins, c'est pas toujours les mêmes. En gros, ça renouvelle le système. Donc en Grèce, ils l'ont fait pendant longtemps. Mais par contre, en Grèce, des individus tirés au sort qui gouvernaient, il y en avait. Bon, il n'y avait pas les esclaves, pas les femmes, hein, c'était quand même assez... c'est une démocratie antique, esclavagiste, hein, malgré tout. Il y avait quand même des esclaves qui étaient... Voilà. Et donc, bon, ça a quand même marché pendant un certain temps. Donc ça marchait pas mal. Puis les expérimentations font que ça peut marcher aussi. Il faut trouver juste des limites. Ah, déjà, j'arrive au bout de mes 20 minutes. Il va falloir que j'accélère, enfin du moins que j'accélère, que je saute. Voilà, on aura fait le tour. Et donc le tirage au sort, en un mot, voilà, qu'est-ce qui est le plus légitime ? C'est peut-être le système qui a été proposé, voilà, c'est on tire au sort, on fait ce système-là. Ils font des propositions, mais pas forcément un vote décisionnel. Voilà, donc bon, j'ai pas de religion particulière, en tout cas c'est une façon d'améliorer. Alors bon, pour conclure tout ça, il y a plein d'autres techniques. Je ne vais pas développer parce que je ne peux pas vous les développer tous. Il faudrait faire une conférence juste sur les alternatives. Vous me réinviterez si ça vous intéresse. Sur donc plus de démocratie judiciaire, législative et exécutive, et surtout plus de séparation des pouvoirs. Bon, ça vous connaissez un peu, on en parle souvent quand même à la télé. Plein de formes de démocratie participative. Budget participatif, par exemple à Porto Alegre, c'est les quartiers qui décident. Hein, c'est un exemple. Des conférences de citoyens. Alors du coup, voilà, le problème de fond... de la démocratie participative, c'est que des fois c'est des ONG sympas comme celle d'ici aujourd'hui, mais dedans il y a aussi les lobbies pétroliers, nucléaires, etc. Donc c'est ça la limite, mais ils ont autant le droit entre guillemets que nous de participer, considérant en plus ils ont la légitimité fondée sur l'expertise, ils savent de quoi ils causent. Et puis même si on les interdit, on peut essayer de les interdire, de toute façon ils auront toujours à un moment donné, il y aura toujours un cocktail ou un fils d'eux ou un Bouygues qui est parrain de Sarkozy qui aura toujours un moyen de donner son info. Ou bien ils peuvent écrire aussi, tout simplement, envoyer des courriers. Hein, donc on ne va pas leur interdire non plus d'écrire aux députés, ça devient un peu compliqué. Voilà, le mieux c'est plutôt de transparence, d'avoir un cahier qui contrôle ce genre de choses, mais on ne peut pas complètement limiter ça. Voilà, donc c'est ça la limite de la démocratie participative, c'est que justement, il y a... c'est pas toujours les intérêts du plus grand nombre et les intérêts, disons, généraux qui sont mis en avant. Bon, la démocratie constituante, hein, refaire le système, mais ça c'est plutôt une proposition de certains auteurs dont je ne citerai pas le nom, ils pensent qu'ils vont tout régler avec ça, et c'est vrai que c'est important, mais ça suppose que s'ils font ça, que penser à tout le reste, et surtout à la démocratie économique. On verra tout de suite, je vais en parler maintenant. Voilà, donc je vous les liste, hein, pour que je vous... De toute façon, je vais donner le document... à l'association, ceux qui sont intéressés, ils pourront leur demander, enfin si vous avez envie de leur renvoyer. Voilà, c'est donc la démocratie sociale organisationnelle, paritaire avec les mouvements sociaux, protestataire, ben, donc les manifestations, c'est quand même, ça reste utile, c'est pas qu'une élection toutes les 5 minutes, enfin tous les 5 ans. Les manifestations, les actions non violentes, les blocages, les occupations, les actions semi-violentes comme casser par exemple des champs, etc. Après, chacun, après la définition, c'est qu'est-ce que la violence ? Hein. Après, il y a les actions très violentes comme couper la tête de Macron ou du roi. Voilà, bah, à chaque fois, il y a des avantages et des inconvénients. L'inconvénient principal des actions violentes, en l'occurrence des attentats, c'est qu'à la fin, si on prend l'exemple de l'Al-Qaïda, c'est qu'à la fin, grâce à Al-Qaïda, l'Occident a envahi tout le Moyen-Orient parce qu'il y avait des actions très violentes. Donc finalement, si vraiment leur objectif c'était de libérer le Moyen-Orient de l'oppression de l'Occident, ça fait exactement l'inverse. Donc on peut se demander quel était vraiment leur objectif. Et puis ensuite, la démocratie, alors ce qu'on appelle cognitive ou communicationnelle, en fait la démocratie c'est aussi toutes les façons de communiquer, ben, les médias, les actions de sensibilisation comme on fait aujourd'hui, la démocratie éducative qu'on trouve dans les, à l'école, dans les religions, dans les partis, vous voyez. Donc c'est, la démocratie, c'est immense en fait. Donc c'est pas juste le RIC ou juste plus de proportionnels qui vont régler le problème, c'est plein de choses. Mais il faut que tout le monde s'y mette. Hein. Si on laisse faire, évidemment, c'est... donc on a tous une petite part d'action. Trouvez la façon qui vous plaît le plus, éventuellement allez au moins voter, même si c'est pas suffisant. Et puis voilà. Donc là, 25 minutes, donc je passe à la partie économique. Donc j'ai déjà 5 minutes de retard. Alors, du coup, si on fait de la démocratie politique sans faire de la démocratie économique, en fait, ça suffit pas. Donc là, c'est plutôt une lecture marxiste que je vais vous faire. C'est qu'en fait, dans la vision marxiste, c'était que les infrastructures économiques dominent les superstructures qu'il appelle étatiques, idéologiques. Hein? Alors pourquoi cette théorie-là? Bon, tout le monde n'est pas d'accord. En fait, c'est pas juste une domination, c'est plutôt une dialectique entre le haut et le bas, entre l'État et les entreprises. Concrètement, ça veut dire quoi? Ça veut dire que les superstructures économiques, c'est quoi? C'est les lobbies, par exemple. Hein? Les lobbies, ben, à l'époque, il y avait Elf, maintenant c'est Total. Ils ont une puissance énorme sur l'État. En gros, s'ils disent si vous nous taxez trop ceci ou cela, bah, il y aura des chômeurs, ou on va délocaliser, ou autre. Donc on ne peut pas se passer de l'économie. Hein. Et donc ça, quel que soit le système, d'ailleurs, que ce soit communiste, capitaliste ou socialiste, il y aura toujours une puissance énorme de la puissance économique, parce qu'on a besoin de manger ou de se déplacer. Donc on peut pas faire fi de ça. Et donc que ça soit qu'il soit gentil ou méchant. Service de l'intérêt général ou du leur, il y aura toujours une puissance énorme de l'économique sur, ou en l'occurrence ben, de tous, mais en particulier ben, des dirigeants d'entreprise, sur les pouvoirs économiques, pouvoirs politiques. Parce que justement, ils ont une influence énorme. Il suffit qu'ils disent, ben, si vous faites ça, je mets toute la population au chômage, ben, ouais, évidemment le gars il n'est plus réélu, puis même en plus, même s'il n'est pas réélu, tout le monde est au chômage, les gens ne sont pas contents. Donc il faut aussi changer l'économique. C'est les conditions importantes. Donc il faut faire des réformes politiques pour la démocratisation, mais d'abord changer l'économique. Alors pour changer l'économie, il y a plusieurs grands systèmes. Donc là j'ai un grand tableau, mais il faut que vous arriviez à voir. Vous les connaissez déjà un peu, tous ces courants. Je vous poserai les différents types de courants. En fait là c'est plus que l'économie, c'est la politique économique. Hein. Vous arrivez à voir? Pas trop petit? Voilà. Donc l'axe horizontal... C'est l'axe économique. Liberté économique d'un côté, donc plutôt la droite, égalité économique de l'autre, plutôt la gauche. Ensuite, on a l'axe vertical, l'ordre gouvernemental, donc là c'est tout le pouvoir centralisé, et on a de chaque côté des états autoritaires. Et puis tout en bas, c'est la liberté gouvernementale, et donc c'est tout ce qui est les systèmes qu'on a vu tout à l'heure de décentralisation, etc. Et donc autour de ces quatre axes, il y a différents partis politiques et du coup courants politiques qui s'organisent. Hein. Et après, c'est à vous de choisir celui que vous préférez, en fonction de votre idéal et puis de ce que vous choisissez. Donc aujourd'hui, donc la droite, je vais prendre déjà les grands systèmes très opposés, hein, à moins de rentrer dans les nuances. Le système le plus ancien, le plus connu, c'était un ordre égalitaire, que ce soit au niveau économique. Alors c'était pas tout à fait égalitaire parce que économique, c'était pas bon, il y avait quand même des différences, mais même au niveau démocratique gouvernemental, il n'y avait pas une égalité complète puisque il y avait ceux qui dirigeaient, Staline et ses copains dans le parti bolchevique, et les autres. Donc déjà, on n'avait pas vraiment de l'égalité. L'égalité, elle était un peu économique et pas du tout gouvernemental ou démocratique. L'autre système opposé, c'est un ordre autoritaire non égalitaire, donc une dictature capitaliste, c'est plutôt comme ça qu'on définit le fascisme en général. Le système dont je vous ai parlé tout à l'heure, c'est le confédéralisme libéral, c'est Hayek ou c'est un peu l'Union européenne actuelle. C'est la liberté économique avec de la liberté, donc la liberté économique du côté gauche et de la liberté gouvernementale. Hein, voilà. Le système le plus extrême dans le genre, c'est ce qu'on appelle l'anarcho-capitalisme, c'est les libertariens, à ne pas confondre avec les libertaires, qui sont les anarchistes, hein, de l'autre côté, ici, les anarchistes solidaires utopiques. Je s'appelle utopique parce que, bon, on verra après éventuellement. Donc l'anarcho-capitalisme, c'est en fait plus d'État, et vous laissez les entreprises les plus puissantes se développer, donc la liberté totale. Après, il y a des variantes dans ce système. Donc les plus extrêmes, c'est ça. Mais en fait, concrètement, au début, c'est la liberté de tous, mais après, c'est la liberté du plus fort. Ça veut dire concrètement, c'est que bah, c'est vous qui avez la plus grosse multinationale avec les plus grosses milices, donc vous faites la loi. C'est les seigneurs de guerre d'autrefois, mais en plus avec une centrale nucléaire, une centrale informatique et puis des tanks. Hein. C'est un peu plus que... C'est pas uniquement des chevaux, comme autrefois. Donc voilà. Donc aujourd'hui, en fait, la mondialisation, elle est un peu entre les deux. C'est une gouvernance néolibérale. Hein. C'est pas beaucoup d'États. Au niveau mondial, l'État, c'est la Banque mondiale et l'ONU, mais qui sont... Alors l'ONU est assez peu puissant, même très peu... c'est plutôt des conseils qu'ils donnent, sauf pour les questions militaires et le Conseil de sécurité. Et sinon, c'est surtout la gouvernance, elle est assez, on pourrait dire, ordolibérale d'ailleurs. Ça veut dire qu'il y a un ordre économique assez fort, avec l'OMC, la Banque mondiale, etc. Et puis... par contre, un système économique très libre, chacun fait ce qu'il veut, c'est la loi du plus fort. Alors entre tout ça, donc moi le système que je préfère, mais chacun ses goûts, hein, ce serait une forme de fédéralisme social, une forme de fédéralisme social autogestionnaire. Ça veut dire qu'il combine un peu ce que je vous expliquais tout à l'heure, hein, et donc où on essaie de combiner l'égalité économique et sociale avec quand même un peu de liberté. Hein, mais il faut trouver l'équilibre. On peut vite partir vers le confédéralisme libéral d'un côté, ou au contraire faire trop d'étatisme, trop d'étatisme un peu à la française. Hein, donc bon, c'est un peu l'idée. Pourquoi, si j'ai quelques libertaires ici, pourquoi je dis que c'est un anarchisme solidaire utopique, c'est qu'en fait, dans la conception idéale, c'est l'égalité de tous pour tous. Et donc il n'y a plus de système centralisé, c'est presque prise sur le tas, etc. Mais donc aujourd'hui, il n'y a pas beaucoup d'auteurs ou de penseurs qui pensent ça. C'est plutôt souvent les anarchistes sont plutôt des communistes. Ils sont plutôt des communistes libertaires. Ça veut dire qu'en gros, ils considèrent qu'il faut que tout soit public, mais qu'il ne doit pas y avoir de propriété privée. Donc à la limite, même pas de coopérative, parce qu'une coopérative, c'est une propriété privée individuelle. Hein. Donc là, du coup, ça nous entraîne sur sept types de formes de propriété, et en fait, c'est ça, il y a deux critères qui vont définir ces différents courants qu'on vient de voir au-dessus. Les critères, bon, égalité, etc., mais les critères aussi, en termes économiques, cette fois-ci, il y a deux critères, c'est la propriété privée ou publique des moyens de production, donc on voit sept différentes, et l'autre critère, c'est, qui vont permettre nous de savoir dans quelle direction on est, c'est le marché ou planification. La combinaison des deux, ça donne les deux systèmes qu'on a vus, enfin les différents systèmes qu'on a vus tout à l'heure. Donc les formes de propriété qu'on peut utiliser, donc là vous les connaissez, propriété individuelle ou partiellement collective, ça c'est l'entreprise privée classique, propriété privée collective de travailleurs, ça c'est les SCOP, hein. Donc c'est le système le plus démocratique de mon point de vue, puisque en fait les travailleurs décident eux-mêmes de tout, enfin au début, après ça peut être plus ou moins démocratique, mais ça dépend des systèmes. Parce que les SCOP, d'ailleurs, c'est pas le bon système, parce que le SCOP, c'est un statut juridique. Donc déjà, il y a plein de failles. Mais en gros, c'est là que les salaires vont de 1 à 6, dont 1 à 5, parce qu'ils peuvent décider leur niveau de salaire. Alors que dans les entreprises privées, ça va de 1 à 500 en France. Hein, et parce qu'évidemment, c'est pas les ouvriers qui décident de leur salaire. Donc il y a plusieurs axes, mais on développera, si vous voulez, dans le débat après. Après, il y a les coopératives d'usagers. Par exemple, journal alternatif économique. Non, c'est pas d'usagers là. C'est à nouveau tous les journalistes sont. C'est une coopérative de travailleurs aussi, travailleurs journalistes. Coopérative d'usagers, ça va être, par exemple, certains organismes des biocoop. Hein, en fait, ça veut dire que voilà. Et concrètement, c'est les usagers, les banques. Il y a beaucoup de banques mutualistes, comme le Crédit Mutuel, le Crédit Agricole, le Crédit de la Banque Populaire. Et là, le pouvoir, c'est les usagers qui l'ont. Mais les salariés n'ont plus de pouvoir. Donc du coup, les salaires vont à nouveau se Les salaires ont à nouveau beaucoup moins de... Bon, là, je vais vite. Hein. Après, il faudrait donner des noms. Je vois que vous hochez de la tête. Mais voilà, on ne peut pas faire... Chaque sujet, on peut faire une conférence entière sur les usagers. Hein. Ça peut prendre du temps. Ensuite, il y a les propriétés privées collectives de producteurs. C'est quand elles se réunissent ensemble, les coopératives. Et c'est pour ça que ça, c'est aussi des dérives. Alors, sous le mot coopératif, il y a tellement de choses. C'est coopératives bancaires, de travailleurs, d'usagers, de coopératives de producteurs. On ne sait plus trop de quoi on parle. Donc, quand on parle de ça, il faut vraiment bien expliquer les choses. Mais bon, voilà. Propriété publique, et puis ensuite il y a les propriétés mixtes où on combine un peu tout ça, comme par exemple les SCIC. Voilà. Et donc de tout ça, je pense que le système le plus adapté, qui se combine à la fois égalité, donc le plus démocratique, qui combine à la fois liberté et qualité, c'est un système qui combinerait en fait, qu'on pourrait appeler à nouveau, je vous dis, c'est une sorte d'écosocialisme autogestionnaire, Donc d'abord des coopératives de travailleurs principalement, plus que d'usagers, parce que les usagers c'est eux qui décident plus que sur les travailleurs. Et donc des coopératives de travailleurs, d'une part, et des entreprises publiques. Donc quand ça devient trop puissant, imaginons, je sais pas, EDF, quand ça devient trop puissant, s'il n'y avait qu'une coopérative de travailleurs d'EDF, bah, ils pourraient décider eux-mêmes du salaire du niveau de tout, en fait, puisque c'est eux qui sont, ils auraient le monopole. Donc s'ils sont trop puissants, il faut mieux que ça devienne public et démocratique. Donc quand c'est public, il faut donc du coup l'idée c'est de créer des entreprises publiques qu'on appelle socialisées, donc démocratiques, et donc dirigées par trois types d'acteurs, des représentants des pouvoirs publics, comme ça se fait souvent, des syndicats pour un tiers par exemple, et puis aussi les usagers pour un tiers. Voilà, donc un système socialisé. Donc ça c'est les propositions de l'association, notamment ATTAC, enfin certains d'ATTAC. Voilà, ce serait un peu ça. Et du coup, il n'y aurait plus de grandes multinationales privées, comme Total, ou Veolia ou autres, qui ont beaucoup trop de pouvoir et qui nuisent à la démocratie, si bien économique que politique. Ce serait ça l'idée. Voilà. Bon, là, c'est un grand tableau pour vous expliquer les différents types d'organisations de l'ESS, mais je n'ai pas le temps d'en parler. Donc, bon, c'est la même chose, hein, c'est avec, sous l'angle, pareil, avec les quatre axes, donc ceux que ça intéresse, regardons. Voilà, donc là du coup, hop, on arrive déjà à 35, donc tout ça j'en ai déjà parlé, donc j'en parle pas plus, et maintenant on arrive aux alternatives écologiques et économiques, surtout écologiques, mais surtout hein, les deux. Alors, je vous ai donc expliqué les alternatives démocratiques et économiques, socio-économiques, et maintenant, quelles des alternatives écologiques. Donc là en fait, pour certains c'est déjà un peu violent. Ça faisait un peu trop gauchiste pour certains, j'imagine. Mais là, ça ne va pas être gauchiste, parce qu'on ne parle pas trop de... Enfin, si, il y a un peu de questions sociales. Donc, mais c'est encore plus brutal, en fait. Parce que même chez les communistes, tout le monde ne sont pas morts. Mais quand l'écologie arrive, on peut tous mourir. Hein. Vous avez vu... bon, voilà, vous connaissez de plus en plus le sujet. Mais je veux quand même... Donc là, on n'a pas beaucoup de temps non plus, mais je vais vous expliquer en gros les enjeux. Certains, bon, la plupart vous connaissez, mais moi j'ai mis du temps avant de me rendre compte vraiment du vrai problème. Donc bon, là j'ai que 25 minutes, il ne faut pas que vous soyez sortis déprimés, ni angoissés, donc on va trouver des solutions. Il y a des solutions, mais quand même on arrive très vite vers un mur, on est un peu comme le TGV qui m'a mené jusque là, sauf que là à la fin il y avait une gare, mais ce n'est pas un mur, là c'est un mur à la fin. Mais on peut freiner avant d'arriver sur le mur, c'est ça l'idée en fait. C'est de savoir où est le mur pour freiner avant. Si on ne sait pas où est le mur, bah on y va, hein, puis on verra bien où il arrive le mur, mais quand c'est trop tard après. Donc, premier enjeu, donc, je vais proposer un, les problèmes, et ensuite les solutions. Donc premier enjeu qui nous pend au nez, c'est la fin des ressources d'ici à 40 à 60 ans. Maintenant c'est 30 à 70. Donc vous voyez un peu les différents éléments. Hein. Donc là c'est pas de la science exacte, parce qu'on peut trouver aussi des nouvelles choses, mais ça dépend aussi si on se met à croître plus ou moins. Ça dépend s'il y a plus ou moins de guerre, enfin, ça a plein de paramètres. Mais en tout cas, si on suit les courbes actuelles, on arrive à ça. On arrive en gros à la fin des métaux d'ici les années 2080-2100. Hein, il restera encore un peu de fer un peu plus longtemps. Alors fin métaux et énergie, un peu plus d'aluminium, un peu de charbon, mais on arrive à la fin du système. Et hors du système que tout ce qui est ici, c'est tout est en métal. Et on fonctionne avec le métal, avec l'énergie, donc c'est uranium essentiellement pour le nucléaire, pétrole, gaz, vous avez vu le gaz, et comment ça, là il manque pas parce qu'il manque de trop, même s'il commence à manquer un peu, mais c'est à cause des guerres. Mais il y a des guerres aussi parce que justement, on sait qu'il commence à manquer, donc vous voyez, ça accélère les problèmes. Et donc en gros, d'ici la fin du siècle, ça tourne plus. Alors aussi un peu au charbon, encore un peu, pendant, allez, jusqu'à... Mais bon, vous voyez, l'ordinateur il fonctionne pas trop au charbon, on peut faire tourner des entreprises au charbon. Simplement si on épuise complètement le charbon, le pétrole jusqu'au bout, parce qu'on veut continuer, on va arriver à un autre problème, celui que vous connaissez, le climat, qui est encore plus grave. Parce que ça, si on n'a plus de métaux, plus d'énergie, bon, il y a toujours quelques-uns qui vont réussir à récupérer les dernières ressources, qui vont se mettre tout au nord de la planète, et qui vont, ce sera encore un peu plus vert qu'au sud. Et pour qui ça ira? Mais les autres, ça va devenir compliqué. Hein. Donc concrètement, au pire, on peut, là c'était la vision plutôt des décroissants, vous voyez, avant qu'arrive Pablo Servigne avec les théories de l'effondrement. Donc c'était plutôt la vision de la décroissance. Bon, bah, au pire, on se retrouve au Moyen-Âge avec des charrues et des chevaux. Bon, c'est un peu dur quand même hein, pour un occidental qui qui a l'équivalent de, avec l'énergie qu'on a, je ne sais plus, 150 ou 200 esclaves énergétiques avec le pétrole. Mais bon, on peut manger, hein, on fait des siècles que ça fonctionne comme ça. C'est raide, mais c'est possible. On ne meurt pas, ou bah, du moins pas tous. Voilà, donc ça, c'est, on revient au Moyen-Âge, mais bon, c'était pas si désagréable que ça, en dehors du fait que de temps en temps, il y avait des monarques qui nous dominaient, mais bon, voilà. Mais ça, c'est l'énergie. Par contre, le plus grave, c'est justement la question de le plus grave, enfin, à mon sens, puis c'est pas moi qui le dis d'ailleurs, c'est le GIEC hein, qui le dit. C'est la question du climat. Parce que si ça monte, ça monte, ça monte, regardez, la carte du climat en 2100 à plus 4 degrés. Et puis apparemment, on va encore plus vite que prévu. Hein. Voilà, la carte du climat à plus 4 degrés. Donc celle-là, quand je l'ai vue, après j'espère que ça ne va pas vous faire le même effet que moi, j'étais un peu inquiet. Un peu inquiet. Vous voyez, la France, nous on est juste entre les deux, mais il n'y a pas beaucoup. En gros, tout est sec. Tout est sec. Et quand c'est rouge, ça veut dire que c'est pas sec, mais c'est des tornades, vous voyez, donc en gros ça alterne inondations, un peu comme on a eu au Pakistan. Voilà, le Pakistan, ils ont eu ça. Pakistan d'un côté, et puis donc des grosses tornades, et puis après tout sec. Donc en gros, pour la culture, c'est très compliqué. Donc ça reste vert au-dessus, et ça sera de plus en plus... Bah oui, du coup, mais vous voyez, tous les Chinois, ils vont migrer en Russie, et donc ça paraît pas forcément très sympathique pour les Russes. Et puis en plus, si on se met à tous migrer vers le nord, c'est qu'il n'y a pas beaucoup de terre vers le nord. Voilà. Donc en un mot, si on arrive à plus 4 degrés à la fin du siècle, ça va devenir très compliqué. Là, j'ai vu qu'en Somalie, il y a déjà des famines, ça fait 4 ans qu'ils n'ont pas eu d'eau. Voilà. Donc ça arrive déjà, en fait, tout ça. Ça arrive déjà, et donc il faut freiner. Hein. Donc, en tout cas, voilà, le désert arrive, il y a 10 km de Pékin en ce moment, dans 10 ans, il sera à Pékin. Et donc tous ces pays-là, bah, ils vont migrer. Puis d'ailleurs, nous aussi. Enfin, si les nordistes veulent bien de nous. Hein. Mais on verra. Donc voilà, ça c'est ce qui nous pend au nez si on freine pas beaucoup. Hein. Alors, pour achever de vous inquiéter, parce que je pense qu'à un moment donné, il faut quand même un peu être inquiet. Comme ça, au moins, on avance. Regardez la courbe. Ça, c'est les courbes du GIEC. Donc là, on est ici, 2020 à peu près. Hein. 2020. 2100. Alors après, il y a plusieurs scénarios. Le scénario bleu, c'est le bon scénario. Si on a dit, OK, on a compris le problème, on va tous freiner. Non. Mais bon, pas beaucoup d'humains qui sont capables d'être sages, parce qu'en plus, ce serait qu'une personne, mais il faut réfléchir ensemble, et on n'a pas envie de faire l'effort pour les autres. Pourquoi je me fatiguerai à faire les efforts si vous les faites pas? Ben, je les fais pas. Voilà. Comme on se dit tous un peu ça, plus ou moins, même si on le dit pas, en fait, on le fait de fait, du coup, il y a la possibilité du système le plus élevé, le scénario qui s'appelle R8.5. Donc à 2100, vous voyez, à 2100, le plus élevé, on arrive à plus 6 degrés, c'est plus 4, plus 6 degrés. Le tableau de tout à l'heure, c'était plus 4. Bon, bah, du coup, bon, on va encore résister peut-être à 6 degrés, hein, je ne sais même pas trop comment ça se passe. Mais 100 ans après, c'est pas fini. Et ça compte, il y a une inertie, sauf si tout le monde a disparu sur la Terre. Bah, 6 degrés, en 2100 ans après, donc là c'est dans vos vies antérieures, quand vous revenez, hein, ou vos petits-enfants, vous vous retrouvez à plus 10 degrés. Plus 8, allez, ça fait à peu près ouais, plus 8, 12, plus 8 degrés, 8, 10 degrés. Et puis en 2003, ça se courbe un peu, mais on arrive à plus 12. Donc là, plus 12, là, ça vient. Il n'y a plus beaucoup de monde qui peut survivre. Alors j'ai essayé d'imaginer, bon là, si on peut vivre à ce moment-là, j'ai regardé un petit peu à combien on peut vivre à plus 12, et j'ai regardé qu'en fait, on peut vivre à plus 12. Par exemple, parce qu'en France, je dis ça de tête, là, j'ai pas tout ici. Au niveau mondial, on doit être à peu près comme la température de française, c'est... ouais, je commence à prendre trop de risques. Je vais pas dire les chiffres, parce que là, je les ai plus en tête. Mais en gros, c'est l'équivalent de la température, parce qu'on est au milieu, la France, on est la température française. Mais en Algérie, il y a la ville de Biskra, qui est beaucoup plus élevée que nous, je crois qu'ils sont... c'est beaucoup plus élevé, c'est des températures au bord du désert, et ils produisent énormément de légumes en maraîchage. Donc en fait, avec beaucoup de température, on peut quand même produire. Mais il faut quelque chose, il faut beaucoup d'eau. Donc dans les oasis, ils en ont, mais c'est des oasis. Hein. Et puis le problème, c'est que quand ça va se réchauffer à plus 12, il n'y en aura plus beaucoup d'eau. Voilà. Donc c'est ça le problème. Donc si ça monte à plus 12, ça peut encore aller. Si on a de l'eau, alors on peut dire, on peut dépolluer. Sur la Terre, il y a plein d'eau. Donc on peut s'en trouver des solutions, mais il faut dépolluer l'eau. Enfin, pas dépolluer l'eau, désaliniser l'eau, parce que sinon, la culture, nous et la culture, on n'a pas trop apprécié. Sauf qu'il faut énormément d'énergie, mais on n'a plus d'énergie. Donc du coup, on a en gros deux pistes, enfin trois ou même quatre. La piste, Puis donc la piste la plus facile, c'est celle plus ou moins ce qu'on appelle la géo-ingénierie, c'est de dire bah, la solution, c'est qu'on va trouver des solutions techniques. D'ailleurs, peut-être que ça va être la solution, mais voilà. On va aller chercher des métaux comme avec Elon Musk dans les autres planètes, il y en a plein. On va trouver une énergie illimitée, hein, avec du nucléaire, de la fusion, de l'énergie électromagnétique. On va recréer des métaux. Et on va désaliniser l'eau et tout va se régler. Et on va capter tout le carbone et voilà. Donc c'est une possibilité, mais c'est si les ingénieurs ils y arrivent, si pour l'instant, et si on ne s'est pas fait exploser avec centrale nucléaire, voilà. Alors comme c'est quand même très peu probable, l'autre solution c'est de dire bah, on va freiner en attendant, on fait principe de précaution. On freine le maximum pour éviter ça, parce que si on dépend des solutions technologiques, après, ça ne sera pas forcément plus démocratique, mais donc on freine. Voilà. Et donc, si on n'y arrive pas, ben voilà ce que ça donne. Donc après, le tableau proposé par le rapport Meadows depuis 1972, qui est réactualisé tous les 8 ans, et donc on voit le système. Donc les courbes en noir, c'est ce qui s'est vraiment passé, ce qui se passe vraiment plutôt, parce que là, on est en 2022, hein. Donc déjà, mon petit tableau il est légèrement en retard, vous voyez, donc là, les courbes, elles sont là. Et puis, les pointillés, c'est ce qui risque d'arriver. Voilà. Donc, en gros, en 2020-2022, c'est ce qui s'est passé. On était au max de la production des services. Et puis, ça commence à diminuer parce qu'en fait, il y a l'axe du haut, c'est les ressources qui commencent à diminuer aussi. Donc, à l'époque, ils n'avaient pas inclus la pollution. Donc, depuis, ils ont rajouté la pollution, enfin, l'effet de serre. Et apparemment, on arrive à peu près au même système avec, en incluant l'action du climat. Ce qui est étonnant, c'est qu'il ne l'avait pas vraiment prévu. Mais on arrive plus ou moins au même scénario. Et donc, vous voyez qu'en fait, toutes les courbes, au bout d'un moment, on a 2100, elles s'effondrent. Et donc, celle qui commence à s'effondrer à partir de maintenant, c'est la courbe démographique. La courbe démographique, elle est où? C'est la population, elle est en bleu, elle arrive ici. Elle commence à s'effondrer. Alors en 2030, parce qu'en fait à partir de 2020, donc c'est le Covid en fait, le Covid et puis maintenant le gaz, à partir de 2020 en fait il n'y a plus assez d'énergie, donc on commence à... Il y a les gens qui meurent de faim, donc c'est ce qui se passe déjà dans Somalie et autres, c'est beaucoup de pays où il y a des problèmes de famine, et donc tout s'écroule. Donc tout ça, ça peut être... c'est des hypothèses, ça reste, rassurez-vous, ça reste que de la futurologie. Mais c'est assez probable, voilà. Alors on peut freiner. On peut freiner, mais il faut y aller tous ensemble à fond. Et évidemment, c'est pas vraiment ce qui se passe. Alors aujourd'hui, pour vous donner une idée de qui pollue le plus. Alors, c'est toujours les autres, évidemment. Hein. Mais c'est qui le plus gros pollueur? Donc là, ça c'est les chiffres de Piketty. Piketty, bon, vous connaissez, c'est l'économiste français le plus connu au niveau mondial en ce moment. Donc il nous dit en fait les 10 plus gros émetteurs de CO2, les 10% les plus riches, émettent 45% des émissions mondiales. Okay. Les 50% des plus pauvres, donc là on est en patrimoine, hein, le patrimoine ou revenu, non je crois que c'est le revenu, c'est en revenu. C'est les 50% les plus pauvres émettent 13% des émissions mondiales. Et les 40% du milieu émettent 42% des émissions mondiales. Donc vous voyez qu'en fait, voilà. Alors de CO2. Donc c'est le gaz à effet de serre, ou d'équivalent du CO2. Hein. Donc il y a l'équivalent. C'est ça. Donc la question, c'est déjà les Français, où ils se situent? Et après, dans les Français, il y a vous. On a tous des revenus différents. Hein. Donc on va voir un petit peu, qu'est-ce que ça peut signifier. Et alors là, j'ai pas mis des chiffres là-dessus. Bon, c'est pas grave. Je regarde juste si je l'ai pas mis plus bas, mais je crois pas, parce que de toute façon, il fallait que je fasse un peu court. Mais en un mot, je vais vous redonner quelques éléments. Donc là, c'était en termes de patrimoine, hein. Mais en gros, non, en termes de revenus. Mais en termes de patrimoine, pour vous donner un ordre d'idée, si vous avez, alors faut que je dis de tête, parce que j'ai pas mis le petit slide, si vous avez l'équivalent de, alors je crois que c'est les trois, c'est quoi, c'est une grosse maison autour de 250 000 euros. 180 000 euros, je crois, et puis 5 000 euros. Si vous avez 5 000 euros, vous faites partie des 80% les plus riches sur la Terre. Je vous dis, c'est gros, mais c'est à peu près ça. 80% des 5 plus riches sur la Terre. Donc la plupart d'entre vous, vous avez au moins 5 000 euros, Vous avez une voiture d'occasion, etc. Voilà. Donc vous faites partie des 80%. Si vous avez l'équivalent, je crois que c'était d'un F1, donc autour de 30 000 euros, vous faites partie des 5% les plus riches. Et si vous avez 250 000 euros, donc une bonne maison, mais pas non plus énorme, vous faites partie des 1% les plus riches sur la Terre. Donc vous voyez tout de suite un petit peu qui sont les plus gros émetteurs. On voit vite un peu qu'en gros, c'est les Occidentaux. Alors après, évidemment, il y a les plus riches des plus riches. Hein. En gros, 5 personnes, je ne sais plus comment c'est les chiffres d'Oxfam, mais voilà, on a une dizaine ou une quinzaine de personnes qui ont énormément de richesses par rapport aux autres. Hein. Mais bon, voilà, c'est eux, c'est ceux-là, ils sont très riches, les 1% ou les 1 pour 1000 de la Terre, mais ils ne dépensent pas autant que... Ils ont des entreprises, mais ce n'est pas eux qui dépensent avec eux-mêmes. Vous voyez, c'est, quand même, si on peut pas accuser, c'est souvent l'accusation qu'on donne en disant les entreprises totales, elles polluent beaucoup. Mais pourquoi elles polluent? Parce qu'on les consomme, parce qu'on achète. Si personne n'achète, il n'y a plus d'entreprise. Hein. Et donc par rapport à ça, justement, par rapport aux solutions individuelles, comme je vais voir après, en fait, c'est ça la solution, je vais revenir après sur les exemples, c'est le Shift Project qui explique en fait que si vous faites vraiment, on s'y met tous individuellement, on décide individuellement d'agir, les solutions individuelles, c'est 25% de l'empreinte carbone. Donc si on est tous parfaits, on divise par 6 notre empreinte carbone, parce que l'empreinte des Français, c'est 6 fois trop important pour que ce soit soutenable. Mais si on fait le fait individuellement, chacun dans son coin, c'est 25% de l'empreinte, juste pour les Français. Hein. Mais il y a 75% qui reste, parce que 75% c'est quoi? Bah, c'est construire des ponts, construire des routes, construire des bâtiments, construire des centrales nucléaires, ou Total, les grandes entreprises. Mais eux, pourquoi est-ce qu'ils consomment aussi autant? C'est parce que nous, on utilise les routes, on utilise le pétrole. Donc c'est pour ça que cette action, 25%, 75%, ça se discute malgré tout, parce que si tout le monde se met vraiment à agir, les 75%, il va falloir qu'ils suivent. Vous voyez, parce que si tout le monde, à la limite, je prends un truc extrême, on roulait tous au vélo, Total s'arrête, donc Total s'arrête de fait. Donc ça, les 25% vont entraîner les autres. Bon, voilà. Alors pour que vous vous rendiez compte, pourquoi est-ce qu'on a 6 empreintes carbone par habitant? L'empreinte écologique, c'est un peu différent, c'est 3 par habitant pour un Français. Donc ça veut dire que pour qu'elle soit soutenable, il faudrait qu'on ait une empreinte carbone, mais pas 6 empreintes pour que ce soit soutenable. C'est 6 fois trop, quoi, en gros, pour le Français. Voilà comment on fait. Donc ça, c'est des chiffres donnés par Jancovici, donc l'ingénieur un peu le plus connu en ce moment là-dessus. Et ce serait à vérifier dans le détail, mais en gros, parce que j'ai vu d'autres chiffres qui étaient un peu différents. Mais en gros... En gros, ce qu'il disait, c'est qu'un aller-retour Paris-New York, ça fait l'équivalent d'une empreinte carbone. Hein, donc, il y en a qui dit que c'est 3 fois plus, c'est 3 fois moins, mais bon, en tout cas, c'est déjà pas mal. 5000 km en voiture, lui, il dit 5 fois moins pour Wine. Vous voyez, donc, les ingénieurs, moi je ne suis pas ingénieur, hein, je suis sociologue, je prends les chiffres des autres, mais en regardant les chiffres, on voit qu'il y a quand même des différences. Ce n'est pas une science très exacte, même s'il y a des chiffres. 5000 km en voiture, bon, on fait presque tous 5000 km en voiture, si vous avez une voiture. La moitié de la consommation annuelle d'électricité d'un Français, pour se chauffer déjà. Hein. Donc un ordinateur, et puis maintenant qu'en plus il y a Internet, on en rajoute encore un peu. Avec le téléchargement, ça rajoute encore de la consommation électrique, parce qu'il faut refroidir tout ça. Donc vous voyez, à chaque fois, on a une empreinte. Hein. Là, mon écran plat, c'est 1,5, c'est pas le mien, c'est le vôtre, mais c'est pas grave, j'en ai un aussi. 1,5 micro-ordinateur à écran plat, par an, vous en achetez un tous les un an et demi, vous avez une empreinte. Voilà. Ou 200 clics Internet par jour. Voilà. Donc le fait de surfer sur Internet, ça a aussi un impact. Donc vous comprenez qu'avec ça, à la fin, on arrive à 6 empreintes, c'est comme ça qu'on y arrive. Hein. Puis après, il y a d'autres choses, vos habits, tout ce qu'on fait, hein, les habits, ça a une empreinte carbone, etc. Voilà. Bon, donc c'est pour le constat, et maintenant, du coup, les solutions pour les 10 dernières minutes qui nous restent. Il y a plein de solutions. Donc ça, c'est voilà. En fait, c'est la combinaison entre le bien-être, indice de développement humain, et puis l'empreinte écologique. Et on voit que le meilleur système, c'est le Mexique. Et on voit le monde, il est presque soutenable, parce que l'empreinte, elle est à 2, mais nous, on est à une empreinte de 3. Donc en fait, finalement, les niveaux de vie qui sont les plus adaptés, c'est-à-dire quand on commence à être trop riche, ça augmente le stress. Hein, c'est l'indice de développement humain, aussi l'indice de, on pourrait dire aussi de bonheur. L'indice de développement humain, il ne progresse pas beaucoup, vous voyez, ça c'est vers la droite. Progresse pas beaucoup, que vous soyez aux Émirats Arabes Unis, aux États-Unis, au Canada ou au Mexique. Par contre, on est beaucoup plus riche. Donc en fait, on pollue beaucoup plus, on va être beaucoup plus heureux et beaucoup plus développé humainement. Donc l'idéal, c'est d'être autour du Mexique, du Brésil ou des pays comme ça. Alors après, évidemment, dans le Brésil, il y a les très riches et les autres. Alors, les solutions. Alors la première solution, c'est, alors il y en a plein, alors là il y a une conférence entière en 10 minutes, mais donc les différentes solutions, c'est une solution, alors j'ai pas le tableau ici mais je vais vous la dire à l'oral, c'est la solution Negawatt. Negawatt, il propose à énergie constante, c'est des ingénieurs, de substituer, de mettre beaucoup plus de renouvelables, hein, donc en gros c'est un tiers de renouvelables en plus, enfin en gros ça serait, il y a une énergie constante mais il y aurait un tiers de renouvelables, un tiers de sobriété, un tiers d'efficience. Efficience, ça veut dire en gros des appareils qui sont plus efficaces.

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1: Aujourd'hui, on va vous parler du roman Babel 17 du grand maître de la SF multiprimé Samuel Delaney. Babel 17 a été publié en 1966 aux États-Unis sous le même titre. Il est sorti une première fois en France en 1966.

0: Samuel Delaney naît en 1942 à New York. Son grand-père était né esclave, mais en deux générations, sa famille a réussi à s'établir dans la bourgeoisie noire de Harlem. Et parmi ses ancêtres, il compte plusieurs figures importantes pionnières des droits civiques ou de la Renaissance de Harlem, un mouvement de renouveau de la culture afro-américaine dans l'entre-deux-guerres.
1: Delaney, qui souffre pourtant de dyslexie, accède très tôt à une éducation pour enfants surdoués et des établissements scolaires à la fois élitistes et progressistes. Il abandonne plus tard ses études universitaires pour poursuivre autrement sa formation en création littéraire.
0: Depuis son adolescence, Delaney s'identifie comme gay. À l'âge de 18 ans, il épouse son amie Marilyn Hacker, une poétesse et traductrice blanche et juive. Leur mariage durera 19 ans et semble avoir été un mélange de relations affectivo-amicales et de mariage par intérêt, permettant à Hacker de s'émanciper de sa famille et à tous les deux de mener une vie plus libre chacun, chacune de leur côté. Ils auront une fille ensemble. Après leur divorce en 1980, Hacker s'identifie comme lesbienne.
1: Delaney publie son premier roman en 1962 à l'âge de 20 ans. Il s'ensuit une longue carrière littéraire avec une première période où les histoires tournent souvent autour d'un voyage initiatique fantastique et dont fait partie le roman Babel 17 qui est l'objet de notre émission aujourd'hui. À partir des années 70, il explore plutôt les mécanismes culturels de l'érotisme et de l'amour. Certaines des représentations de pratiques SM notamment sont alors jugées choquantes et la vente de ses livres est plus ardue. Il revient ensuite plus à la SF et se consacre aussi à l'enseignement universitaire.
0: Les thèmes récurrents dans ses romans sont la mythologie, la race, la sexualité et le genre. Il y a souvent de l'homoérotisme plus ou moins explicite, des personnages féminins et ou racisés importants ou qui échappent à la binarité de genre. Et il est aussi le premier auteur à évoquer l'épidémie du sida en 1984. Delaney y participe activement au débat politique dans les milieux de la SF, notamment par ses analyses des œuvres d'autrices féministes, comme Joanna Russ, ou encore par des essais, comme avec Racism in Science Fiction. Il publie également un nombre important d'essais autobiographiques, dans lesquels il thématise, entre autres, ses expériences communautaires, et parle aussi librement de sa propre vie sexuelle.
1: Il a par ailleurs été critiqué pour son soutien à NAMBLA, une association homosexuelle militant pour une sexualité intergénérationnelle.
0: Alors que Samuel Delaney multiplie les prix et hommages littéraires, il ne semble pas avoir bénéficié d'une reconnaissance économique à la même hauteur et échappe à la précarité et aux effets économiques du racisme, seulement grâce au soutien de sa fille. Aujourd'hui, il vit à Philadelphie avec son compagnon Dennis Rickett.

Le roman Babel 17 suit le personnage de Rhydra, une poétesse capable de comprendre et d'apprendre n'importe quelle langue à une vitesse hors du commun, mais aussi navigatrice et capitaine de vaisseaux intergalactiques. Dans le début du roman, la galaxie est divisée par une guerre sanglante qui oppose l'Alliance et les extérieurs. L'Alliance subit des attaques régulières et lors de chacune d'elles, des messages indéchiffrables sont enregistrés. L'Alliance imagine que ce sont des messages codés et embauche Rhydra pour les déchiffrer. Celle-ci va découvrir une langue pour le moment inconnue et particulièrement complexe. Elle comprend que chaque message décrit précisément l'attaque qui va avoir lieu et informe du lieu de l'attaque suivante. Elle va alors organiser un voyage en vaisseau spatial avec un équipage post-humain pour se rendre sur le lieu de la prochaine attaque. Elle est portée par la curiosité et l'envie de rencontrer les personnes utilisant cette langue qui a changé sa perception du monde, mais aussi par le devoir de comprendre les armes des extérieurs.

Dans son livre Babel 17, Samuel Delany développe un univers assez complexe et trippant. Il s'étend sur plusieurs galaxies et est composé de plusieurs mondes qui sont habités

0: par 9 espèces, tout aussi évoluées technologiquement que les humains et capables de voyager dans l'espace.
1: Une seule chose à savoir, ce ne sont pas des humains. Il existait 9 espèces différentes dans les 7 galaxies que les voyages interstellaires avaient permis d'explorer. 3 s'étaient officiellement rangées aux côtés des alliés, 4 aux côtés des extérieurs. Et les 2 autres n'avaient pas pris parti.
0: Une guerre divise l'univers et elle est au centre de la narration. Pourtant, l'histoire reste assez floue sur ce qu'est l'Alliance et quelles sont les origines ou les raisons du conflit. Il n'y a pas d'analyse de la guerre, et même si le colonialisme est évoqué à la fin, il n'est pas du tout critiqué. Et ça, c'est sûr que c'est un truc qui manque dans l'histoire. Les différentes espèces qui composent l'univers se croisent peu et se connaissent peu. Et par exemple, il n'y a pas de vaisseau interespèce dans l'histoire, bien que les humains soient très divers. Beaucoup de gens font des modifications corporelles grâce à la cosméchirurgie et ne ressemblent pour certains quasiment plus à des humains.
1: Il n'y a aucune raison d'avoir peur de lui, fit remarquer Hydra au contrôleur. Mais il est si... Tout en cherchant le mot exact, il se demandait comment elle avait bien pu deviner sa pensée. Par tous les cercles de l'enfer, d'où vient-il? C'est un terrien, mais il est né à bord d'un vaisseau entre Arcturus et l'une des étoiles du Centaure. Sa mère occupait le poste de Limas, si Lomé n'a pas menti, car il raconte beaucoup l'histoire. Mais alors, s'il était rien, toutes ces modifications physiques sont l'œuvre de la cosméchirurgie? En effet, fit Hydra en descendant les marches. Mais pourquoi diable s'infliger tout ceci? Ils sont tous si bizarres. C'est pour cela que les gens normaux ne veulent pas avoir affaire à eux. Jadis, les marins se faisaient bien tatouer.
0: Ces modifications corporelles sont très courantes parmi celles qui voyagent dans l'espace et qui se retrouvent dans des sortes de bars ou de boîtes de nuit clandestines. Rydra va en visiter une pour composer son équipage, accompagné d'un contrôleur de la guilde.
1: Ils descendirent se mêler à la foule animée des chargeurs, des hommes et des femmes normaux pour la plupart. Cependant, la proportion de ceux ayant eu recours à la cosméchirurgie était suffisante pour attirer sans cesse le regard ébahi du contrôleur de la guilde. « Je n'ai jamais mis les pieds dans un établissement de ce genre, » murmura-t-il. Des créatures amphibies et reptiliennes discutaient joyeusement avec des griffons et des sphinx, dont la peau lançait des reflets métalliques.
0: Certaines descriptions des personnages ayant fait de la cosméchirurgie sont assez succinctes, et ça laisse une grande place à l'interprétation.
1: Brass s'étira, se laissa retomber sur ses 4 pattes, secoua sa crinière, tandis qu'un grondement sourd enflait dans sa poitrine. Et soudain, ses yeux dorés s'élargirent en reconnaissant Rydra. « Kawiten Wong !» Sa gueule, que distendait l'écrou implanté par cosméchirurgie, ne parvenait pas à prononcer certaines lettres.
0: Mais dans l'équipage de Hydra Wong, il n'y a pas que les personnages ayant eu recours à la cosméchirurgie qui peuvent surprendre. Delaney a aussi inventé les numérisés. Ce sont des défunts qui ont des sens ultra développés et sont capables d'observer et de recueillir tout ce qu'il se passe au niveau des fréquences hyperstatiques et qui sont appelés l'œil, le nez et l'oreille.
1: Ils avançaient maintenant entre les pylônes lorsque des particules luminescentes fusionnèrent brusquement. Elles produisirent un embrasement argenté qui troua l'épais brouillard des gaz industriels. Soudain, 3 silhouettes se découpèrent. Des squelettes de femmes qui venaient vers eux dans le scintillement de leur parure de sequins, leurs yeux creux, tel un gouffre d'ombre. Mais au travers de ces corps, l'on apercevait les traverses des pylônes. Et le guilde sentit les griffes glacées de la peur lui frôler la nuque. « Ces visages !» murmura-t-il. Dès qu'on détourne le regard, on ne se les rappelle plus du tout. Quand on les fixe, ils semblent humains pourtant, mais à peine les a-t-on perdus de vue. Il retient son souffle au passage d'un autre corps. Que tout souvenir s'efface aussitôt. Il se retourna pour les suivre des yeux avec incrédulité. Puis il secoua la tête. Des défunts ?
0: Même s'il est composé uniquement d'humains, l'équipage de Hydra est assez divers. Chacun chacune y occupe une place et un rôle bien déterminé qui existe dans la plupart des vaisseaux humains de cet univers. On y rencontre par exemple une triade, 3 navigatrices extrêmement liées qui fonctionnent ensemble, ou une limace qui prend soin d'un escadron d'enfants.

0: Dans Babel 17, il y a plusieurs passages avec des scènes de séduction hétéro dont on ne comprend pas bien l'intérêt, notamment dans le premier chapitre, ou des rapports de séduction très normatifs et parfois des codes patriarcaux vraiment dégueux. Alors des fois, on se demande si l'auteur se sert de ces situations dans le but de visibiliser et critiquer des choses ou si c'est lié à ses propres représentations. Et évidemment, on se pose certainement ces questions parce que l'auteur est gay. Et dans tous les cas, Samuel Delany développe aussi des relations qui dépassent le cadre hétérosexuel normatif. Ces fameuses triades sont parfois des relations amoureuses qui réunissent trois personnes. Ces relations sont décrites un peu précisément, avec des enjeux relationnels complexes et un attachement amoureux très fort, même s'il est parfois incompris par d'autres personnes de la société.
1: On s'amusait même en se disputant, pour savoir qui dormirait au milieu du lit. Ce fut comme un signal de reconnaissance. Ron reprit lentement sa position contractée, les genoux remontés, enserrés dans ses bras, le menton abaissé. Moi, j'ai encore les deux autres membres de ma triade et je ne devrais pas me plaindre, fit-il remarquer. Peut-être bien. Est-ce qu'ils t'aiment? C'est ce qu'ils disent. Et toi, tu les aimes? Bon Dieu, bien sûr que oui. Souvent, je discute avec Molia et elle essaye de m'expliquer quelque chose. Mais elle a encore des problèmes avec notre langue. Pourtant, tout d'un coup, je crois comprendre ce qu'elle veut dire et c'est... Il redressa son buste et leva les yeux, comme si le mot qu'il cherchait se trouvait quelque part en l'air, très haut. « C'est merveilleux !» acheva Rydra pour lui. « C'est ça, c'est merveilleux » répéta-t-il en la regardant. « Et toi et Kali ?»« Kali est un gros ours mal léché. On s'amuse à chahuter ensemble et à se bagarrer. C'est entre lui et Molia que ça ne colle pas. Il a du mal à la comprendre, mais comme c'est moi le plus jeune, il a l'impression qu'il devrait apprendre plus vite que moi. Et comme ce n'est pas le cas, il se tient un peu à l'écart de nous deux. Pourtant, quand il est de mauvais poil, moi je sais comment le prendre. Mais Molia n'a pas encore l'habitude et s'imagine qu'il lui en veut. »
0: Samuel Delany décale les normes et les imaginaires patriarcaux. Et par exemple, dans un passage, ce sont des femmes enceintes qui conduisent des vaisseaux de guerre, car elles seraient plus réactives. Ce qui décale franchement l'imaginaire de la femme douce et sensible. Samuel Delany décrit aussi des relations assez chouettes, avec un respect de l'intimité, mais aussi avec des personnages assez humbles, capables par exemple de reconnaître leurs torts.
1: C'est un étrange personnage, dit Rydra. Pour quel motif l'a-t-on mis en prison? Je ne le lui ai jamais demandé, et il ne m'en a jamais parlé, répondit Jebel en redressant le menton. Voyez-vous, le Jebel Tariq abrite une véritable faune, et dans un espace aussi confiné, l'intimité de chaque individu prend une importance considérable. Au bout d'un mois, vous vous apercevrez que le Jebel Tariq n'est après tout qu'une bien petite montagne. J'ai eu tort, je n'aurais pas dû vous poser cette question.
0: Dans ce roman, l'auteur représente plusieurs fois des rapports de classe, parfois en montrant des rapports d'exotisation assez paternalistes, parfois avec des incapacités à se comprendre entre différentes positions sociales, ou encore des rapports de valorisation et de dévalorisation.
1: Vous êtes une guilde, capitaine. Bien sûr, vous avez affaire à des chargeurs, mais j'ai bien vu la façon dont ils vous dévorent du regard, se retournent sur votre passage et essayent de deviner qui vous êtes lorsqu'ils vous croisent. Vous êtes une reine, pour sûr, mais une reine chez les guildes. Vous êtes différente des chargeurs. Ron, je suis une figure publique, et c'est pour cette raison que tout le monde me dévore des yeux. J'écris des livres. Les guildes les lisent, c'est vrai, et si j'éveille leur curiosité, c'est juste parce qu'ils se demandent à quoi je ressemble. Ces livres, un guild ne pourrait pas les écrire. Et quand je parle au guild, ils me regardent et me disent « Vous êtes avec les chargeurs ». Elle haussa les épaules. Et en fait, je ne suis ni l'un ni l'autre.
0: Dans Babel 17, il y a plein de relations super intéressantes. Et beaucoup de choses qui se jouent dans ces relations sont liées à la langue, comme par exemple des difficultés à se comprendre et à communiquer. Mais la langue est aussi un soutien, notamment pour Rydra, qui a d'immenses capacités de compréhension et de traduction.
1: Généralement, les vivants ne pouvaient s'entretenir avec les numérisés et se souvenir de la conversation qu'en utilisant un équipement spécial. Mais Rydra avait résolu le problème en traduisant simultanément en langue basque tout ce que les numérisés lui disaient, avant que les faibles synapses ne soient déconnectées. Si les mots s'effaçaient aussitôt de l'esprit dans leur version originale, La traduction, elle, y demeurait gravée. Et Rydra venait à l'instant même de retenir en basque cette petite phrase « Les circuits arrachés de leurs plaques ne sont pas le fruit de ton imagination. » Vous êtes toujours à l'écoute de Vortex et Rotative sur Radio Campus Grenoble ou Radio Dragon.

0: Dans le roman Babel 17, la langue est un élément central du récit. Mais ce n'est pas une simple image ou un symbole pour parler de communication ou de compréhension-incompréhension. Delaney, qui plus tard enseignera aussi la linguistique, développe ces questions vraiment d'un point de vue scientifique. Classiquement, dans la SF, on s'attend à des explications scientifiques pour des technologies basées sur la physique ou d'autres sciences dures, avec des excursions dans la philosophie métaphysique pour pas mal d'œuvres des années 40 et 50. Dans les années 60, c'est le début de la New Wave, qui s'intéresse aussi aux sciences humaines, et Babel 17 s'inscrit bien dans ce courant.
1: Je vais essayer de simplifier au maximum. Elle dessina un symbole sur la plaquette. Supposons que le symbole pour « cercle » soit « O ». Cette langue comporte des conventions mélodiques pour illustrer les degrés de comparaison. Nous représenterons ces derniers par trois signes diacritiques. V, trait d'union et guillemets, signifiant respectivement le plus petit, quelconque et le plus grand. Que voudra alors dire OV ? Le plus petit cercle possible, répondit Kali, c'est-à-dire un point ? Ridra acquiesça de la tête. Bien.
0: Ces explications linguistiques, parfois assez techniques, sont un peu exigeantes et peuvent être ardues pour certaines. Mais il ne faut vraiment pas s'en laisser décourager, on peut juste les survoler et quand même bien suivre l'histoire, parce que ces passages plus techniques sont souvent aussi restitués dans des moments de dialogue plus faciles à suivre. En ce qui concerne la langue Babel 17 elle-même, il est quand même un peu difficile de se la représenter et ça reste flou. Comme il s'agit d'une langue très dense et concentrée, le bureau du chiffre de l'armée la considère d'ailleurs d'abord comme un code, plutôt qu'une langue, partant de l'idée qu'une langue complexe ne pourrait pas prendre une forme aussi courte et réduite. Et il faut alors l'expertise et la sensibilité d'une poétesse et ethnolinguiste telle que Ridra Wang.
1: Tout le délicat problème de distinction des phonèmes et de leurs variantes ou allophones est au centre du sujet. Or, vos gens du chiffre n'ont même pas compris qu'il s'agissait d'un langage. Comment voulez-vous qu'il leur soit venu à l'idée que... Quelle sorte de distinction ? Vous savez certainement que les Asiatiques confondent les sons R et L lorsqu'ils parlent une langue occidentale. Ce qui est tout à fait logique, car dans de nombreuses langues orientales, les phonèmes R et L sont des allophones, c'est-à-dire qu'ils sont considérés comme un seul phonème, dont la graphie et même la phonation sont identiques. Mais prenez par exemple en français le C de cure et de constitution. Quelle est la différence entre les deux ? Répétez chaque mot en écoutant bien. Le premier est un palatal, bien articulé sur le sommet du palais. Et le second, vélaire, plus subtil sur le voile du palais. Il s'agit simplement de variantes propres à chaque langue. Vous pouvez ainsi constater que vous avez l'habitude de les entendre comme un même phonème, alors que ce sont des allophones.
2: Oh, je vois.
1: Commencez-vous à entrevoir les difficultés que rencontre un étranger cherchant à transcrire un langage qui n'est pas sa langue natale ? Le résultat peut aussi bien se traduire par trop de distinctions entre les phonèmes que pas assez.
0: Mais ce qui est vraiment au cœur du récit, c'est l'idée que les langues formatent non seulement notre perception du monde, mais notre capacité même à le penser. Cette vision du langage remonte à l'hypothèse de Sapir-Whorf, formulée dans les années 1930, qui soutient que nos représentations mentales dépendent des catégories linguistiques dont nous disposons. Au début des années 60, cette thèse est au cœur d'une importante controverse entre anthropologues qui a certainement inspiré l'écriture du roman. Delaney nous embarque dans une véritable aventure linguistique avec l'avancement de Ridra Wang dans ses recherches sur Babel 17.
1: Pourquoi ma curiosité ? Parce que la plupart des ouvrages de référence définissent le langage comme un vecteur d'expression de la pensée. Mais en réalité, le langage même est pensée. Et la pensée est une information enregistrée par l'esprit, à laquelle on donne une structure. Cette structure, Moki, c'est le langage. Et dans le cas de Babel 17, elle est très déstabilisante. Qu'est-ce qui te déroute ? Moki, quand on apprend une langue étrangère, On découvre en même temps la manière unique dont les individus qui l'utilisent voient le monde, l'univers. Il approuva d'un signe de tête. Et au fur et à mesure que je pénètre la langue, mon esprit semble embrasser trop de choses.
0: Il y a plusieurs passages dans le récit où Ridra Wang, qui est traductrice par ailleurs, développe ses questions de la signification du langage à travers des comparaisons de différentes langues. Un de ces exemples sont les Syribiens.
1: Est-ce que ces êtres-là emploient le mot « je » ? Non seulement ils l'emploient, mais dans leur langue, il existe sous trois formes différentes. Le « je » à une température de moins 6 degrés, le « je » entre 6 degrés et 93 degrés, et le « je » au-dessus de 93 degrés. Le boucher semblait complètement dérouté. C'est lié à leur processus de reproduction, lui expliqua-t-elle. À moins 6 degrés, ils sont stériles. La température qui convient à leur fertilisation se situe entre 6 degrés et 93 degrés. Mais pour accoucher, il leur faut une température dépassant 93 degrés.
0: Plus loin, elle raconte.
1: Prends l'exemple des Syribiens. Eh bien, ils ne connaissent pas les mots maison, foyer ou habitation. Et lorsque nous préparions le traité avec les Syribiens à la cour des mondes extérieurs, je me souviens qu'il nous avait fallu 3 quarts d'heure pour rédiger la phrase « Nous devons penser à protéger nos familles et nos foyers » en Syribien. Car toute leur culture est fondée sur la chaleur et les changements de température. Et encore, nous avons eu de la chance car ils connaissaient le mot « famille ». Ce sont d'ailleurs les seuls non-humains qui en possèdent une. Mais si l'on essaie de leur expliquer le concept « maison », on se retrouve en train de décrire une sorte d'espace clos qui crée une différence de température de tant de degrés avec l'extérieur, capable de donner un sentiment de bien-être à une créature dont la température intérieure reste constante à 37 degrés centigrades.
0: Et en parlant de traduction, il est vraiment très intéressant de lire la traduction retravaillée dans la plus récente édition française par Mnemos. Non seulement c'est vraiment une bonne actualisation, voire correction de la première traduction, ce qui permet une lecture plus fluide et rend plus justice à l'écriture de Delaney, mais en plus, le texte est aussi enrichi de pas mal de notes expliquant notamment certains choix de traduction. Par ailleurs, le style de Delaney peut aussi être très drôle. Il fait carrément des blagues. Parfois, elles sont probablement involontaires quand, dans ce monde super technologisé du space opéra, la protagoniste va passer un coup de fil dans une cabine téléphonique. À d'autres moments, les blagues sont complètement intentionnelles, comme par exemple le choix des noms de code dans la communication entre les chasseurs et le capitaine lors d'une bataille spatiale.
1: Équipe des névrosés, ordonna Gebel. Commencez la phase mégalomanie. Napoléon Bonaparte prendra la tête et Jésus-Christ sera à l'appui à l'arrière. Les chasseurs de l'aile droite s'avancèrent à leur tour en formation carrée. Activer la dépression grave avec symptômes de non-communication et d'agressivité refoulée. Derrière elle, Ridra entendit les voix animées des gamins de l'escadron auxquels la limace faisait grimper les marches. Mais dès qu'ils furent arrivés, ils se turent pour contempler l'immense projection de la nuit spatiale devant eux. Le déroulement des opérations leur fut chuchoté de bouche à oreille. Commencez la première crise psychotique. Les points jaunes s'enfoncèrent plus avant dans l'obscurité.

0: Alors que j'ai vraiment beaucoup aimé ce roman, il faut bien dire aussi qu'il y a quelques passages extrêmement chiants, voire violents. Il y a notamment une scène de banquet où Delaney se sert de représentations super grossophobes pour mettre en scène la décadence des classes riches. Et ce n'est pas juste une phrase, c'est développé tout au long de la scène et c'est assez insupportable. D'autres passages me sont un peu obscurs, comme la scène d'ouverture du roman où un général de l'armée rencontre Rhydra Wong. Il est tellement en adoration devant elle qu'il en perd ses esprits. Dans ce passage, Delaney décrit Rhydra Wong d'une manière que je qualifierais d'exotisante et de sexualisante. Mais il n'est pas évident de comprendre si c'est là la vision de l'auteur ou si c'est une manière d'exposer le regard du général, qui ici représente clairement l'élite militaire conservatrice en contraste avec le personnage de Wong, créatrice et intellectuelle. Par ailleurs, dans les descriptions de certains personnages, on sent à plusieurs reprises un véritable culte du corps, toujours dans les normes de beauté et du validisme, probablement pas totalement étranger à certaines cultures PD encore aujourd'hui.
1: C'était le 33e épisode de Vortex et Rotative. On vous a parlé du roman Babel 17 de Samuel Delaney, publié aux États-Unis en 1966. La traduction française de Mimi Perrin a été éditée en 1973 par Kalman Levy et dernièrement rééditée par Mnemos avec une traduction revisitée par Olivier Béranval.
0: Le roman fait 300 pages dans l'édition de Mnemos, qui contient une préface et une postface d'Olivier Béranval, toutes les deux fort intéressantes, et on vous recommande de les lire si vous avez envie d'en apprendre un peu plus sur Samuel Delaney ou sur le thème du langage dans la SF. L'émission est montée avec des bouts de musique du groupe de Cold Wave français Babel 17, qui s'appelle comme ça en référence à ce roman.
1: Au revoir.
0: Au revoir et à la prochaine.
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6: Bonjour et bienvenue dans ce deuxième numéro d'Alors on sort. Une émission proposée par le MUCEM, le Centre Norbert Elias et Aioli Radio. Cette émission a été enregistrée à l'occasion d'une rencontre qui s'est tenue le 8 décembre 2022 au MUCEM à Marseille. Cette rencontre avait pour thème « Des parts et d'autres, migration entre local et global ». Dans ce second numéro d'Alors on sort, nous entendrons Giulia Fabiano, historienne spécialiste des mobilités entre l'Europe et l'Algérie, poser trois questions à Jean Boutier, historien, sur son livre Marseille italienne, ainsi qu'à Raphaël Bottiveau, cinéaste et anthropologue, sur son film 400 paires de bottes. Ces deux œuvres traitent l'une et l'autre des routes de migration qui traversent l'Italie et la France. Et la discussion fait suite à la diffusion du film de Raphaël Bottiveau. Au fil des échanges, les trois interlocuteurs ouvrent une réflexion sur la fabrication de la ville de Marseille et la frontière franco-italienne, marquée par de nombreuses mobilités. On vous souhaite une bonne écoute.
7: Bonsoir à vous tous et merci à tous ceux qui sont là. Après avoir suivi ces beaux films de Raphaël, nous passons maintenant à la présentation de la table ronde. Nous avons toute cette table, monsieur Raphaël. Raphaël, il est politiste et il travaille sur la question de la politisation des jeunes en Afrique du Sud. Il travaille également sur les mouvements syndicaux en Afrique du Sud et il est à la fois un cinéaste. En plus, nous avons aussi monsieur Jacques Potier. Jacques Potier est directeur au CNE. Il est historien. Il travaille sur la question de l'histoire de la communication savante dans l'Europe. Il travaille également sur l'histoire de l'aristocratie en Europe, l'ancien régime de l'histoire de l'Italie dans les anciens États. Et il est également historien de sociabilité politique française et en Grande-Bretagne. Nous avons enfin Madame Giulia, qui est maîtresse de conférences à Aix. Elle est anthropologue. Elle s'intéresse également aux questions de la politique par les femmes. Elle travaille également sur la question de la culture. Donc, tu as la parole pour poser trois questions aux deux intervenants.
8: Merci beaucoup. On peut enlever les... Non. OK. Merci beaucoup. Vous m'entendez ? Voilà, je commencerai par vous remercier de cette invitation qui, comme Maude Fanlo l'a dit en ouverture, est pour moi très touchante parce que effectivement, j'étais là il y a 6 ans et jour par jour, on organisait un colloque sur les questions du retour en migration le 9 et 10 décembre 2016. Donc c'est voilà. Une jolie concordance de dates. Je suis très contente de discuter, d'avoir l'occasion de pouvoir vous poser trois questions. Je suis un peu intimidée aussi parce que j'ai longtemps travaillé sur les questions migratoires, mais pas vraiment sur les questions migratoires franco-italiennes. Alors je me demande si mes origines, enfin si ma nationalité italienne, cet accident de naissance, dirait Spivak, n'est pas un peu à l'origine de mon invitation à vous discuter. Mais quoi qu'il en soit, j'en suis très heureuse. Alors. Voilà, trois questions en réalité, trois et demi, parce que je voudrais commencer par une demi-petite question d'introduction autour des titres choisis. Donc je rappelle juste très rapidement que pour Jean Boutier, on présente l'ouvrage Marseille l'Italienne, qui est en réalité aussi la suite d'une exposition qui a eu lieu en 2022 aux archives départementales de Marseille autour de l'histoire des migrations italiennes dans la ville. Et que Raphaël Bottiveau, on a vu son film, mais il est aussi à l'origine d'autres réalisations, donc d'un podcast et d'une BD qui ont trait à la même question et au même sujet de migration sur la frontière transalpine entre la France et l'Italie. Et donc, effectivement, une première question, c'est pourquoi vous avez choisi ces titres. Je ne sais pas si l'exposition portait le même titre que l'ouvrage, donc Marseille l'Italienne et 400 paires de bottes. Mais en regardant le film et en le revoyant aujourd'hui et en lisant l'ouvrage, je me disais, mais effectivement, pourquoi ces titres-là? Et puis, je vous poserai les autres questions.
5: OK. Merci. Merci, Julia. Merci de cette invitation. Ce film-là qu'on vient de voir a été développé dans le cadre du post-doc que je faisais ici au MUCEM. Et effectivement, la question, cet objet des bottes l'a incarné en quelque sorte, enfin, ce travail qui a plusieurs volets. Et le titre 400 paires de bottes est pour le coup très factuel, quoi, c'est-à-dire qu'il fait référence à cet objet. Qui, avec Hélène Bayot, avec qui j'ai travaillé, nous avait interpellé sur la frontière italo-française quand on s'y est rendu au début. On voyait ces bottes d'un même modèle qui circulaient, qu'on retrouvait en divers points de la frontière et du réseau de... parce qu'il faut bien l'appeler comme ça, finalement, même si c'est dangereux, de solidarité qui s'était mis en place des deux côtés. Il nous a interpellés, quoi. On s'est demandé pourquoi ces bottes... identiques se trouvaient de part et d'autre et comment elles circulaient, et donc on a suivi l'objet et ça nous a permis de retracer un point de vue sur ce franchissement de la frontière qui avait lieu. Et le chiffre 400 qui précède les paires de bottes, c'est tout simplement le nombre de bottes qu'ont acquises des italiennes du côté des solidaires italiennes, comme on dit là-bas, à Oulx, et qui, pour faire face à cette épreuve que devaient traverser les personnes qui franchissaient, qui devaient être confrontées au froid de l'hiver et à des températures très négatives pour passer la frontière, on fait le constat que cet objet était utile. Et à peu près quand on a commencé à travailler là-bas, elles ont acheté en deux fois 400 paires de bottes dans une enseigne de sport bien connue. Voilà, c'est la raison du titre.
8: Qui en plus, la botte est vraiment la trace du passage. Mais on reviendra sur la question de l'archive et de la trace.
9: Le titre, c'est le produit d'une longue discussion, puisque le point de départ de l'ouvrage, c'est une initiative des archives de la ville de Marseille, comme vous l'avez dit, qui réalise tous les ans une exposition à partir des documents conservés dans les archives de la ville et dans les archives départementales. Et dans tous les lieux culturels qui conservent des choses patrimoniales de la ville de Marseille, c'était ce que nous pouvions mobiliser. Et au fur et à mesure, au début, nous étions partis de la migration, des étrangers, enfin, toute une série de mots qui tournaient. Et ce que nous avons voulu faire est d'essayer de voir qu'est-ce que produit l'arrivée de gens qui viennent d'ailleurs. Et je ne dis ni étrangers, ni migrants, je n'emploie pas ces mots-là. Des gens qui viennent d'ailleurs, et quel effet ils ont sur une ville, et comment, comme d'autres, sont des acteurs des dynamiques urbaines. Voilà. D'où cette expression de Marseille, l'italienne, ce n'est pas la partie italienne de Marseille, c'est le fait que, ayant accueilli pendant des siècles des populations qui venaient d'au-delà des Alpes, en quelque sorte, bien, Marseille a développé un profil particulier, des formes particulières de vie, d'urbanisme, etc. Et c'est ça que nous avons essayé de documenter sur une longue période. Voilà.
8: Merci beaucoup. Et je trouve qu'effectivement, vos travaux dialoguent sur cette idée de la perspective de la longue durée. Alors, peut-être le film un peu moins si on le voit tout seul, mais quand on le remet dans le contexte de toutes tes productions, on voit très bien qu'il y a ce souci d'une longue durée et d'un questionnement de la figure d'étranger, du migrant, de celui qui traverse et qu'on retrouve dans Marseille l'italienne, parce qu'on voit d'abord Marseille port d'arrivée des Italiens et puis Marseille port de transit en réalité, donc de nouveau, enfin des espaces de circulation différente. L'autre élément que je voulais souligner et que la question que je voulais vous poser avait trait à l'image et à la spécificité de l'image, parce que l'expo est une expo. Si j'ai bien compris, moi je ne l'ai pas vu, mais parce que j'ai compris par rapport à l'ouvrage, c'est une expo qui est faite de documents d'archives et de sources d'archives, entre autres.
9: Entre autres. Il y avait aussi, voilà, des œuvres d'art, il y avait des choses très diverses, mais voilà. Bon, des archives, d'abord des
8: bien
9: archives.
8: Bien sûr, voilà. Et du coup, donc, d'images qui étaient d'images d'archives, mais aussi de photographies plus contemporaines, d'œuvres d'art. Donc, quelle est la spécificité de l'image dans un travail autour des migrations? Est-ce qu'il y a une spécificité, d'abord, parce que peut-être que, plutôt que dire quelle est, mais est-ce que vous croyez qu'il y a une spécificité de l'image? Et qu'est-ce que l'image peut apporter à la visibilité, du coup, des expériences migratoires?
9: Je me lance en inverse. Alors pour un historien, l'image, c'est très intéressant parce que un historien, en général, on travaille sur des traces ou écrites ou archéologiques, des choses comme ça. Donc, on travaille sur des sociétés que l'on ne peut pas observer directement. On ne les voit pas. Donc, il y a une dimension, c'est une dimension qui est en général assez peu travaillée par l'épistémologie des sciences sociales, mais qui est une dimension d'imagination du chercheur. Essayer de se construire un monde que l'on va peut-être construire très personnellement, hein, peut-être complètement à côté de ce qu'il a pu être, hein, mais on a besoin de ça. Alors, il y a un deuxième moment. Alors, il y a un moment, l'image, elle est présente dans la très longue durée, mais elle est présente inégalement dans la longue durée. Sur des choses, je dirais, relativement contemporaines, on a une documentation par l'image qui est plus ou moins lourde, mais quand même qui est en général importante. Après, le deuxième problème que pose l'image, c'est qu'elle montre des choses, mais il y a des choses qu'elle ne montre pas. Elle est construite. Hein, et donc, il ne faut jamais prendre ça. Tout document, quel qu'il soit, est l'objet d'un regard et d'une construction. Et là, bon, ça fait partie, je dirais, de ce que l'historien a l'habitude de faire, c'est d'essayer de ne pas se laisser prendre au piège des sources. On est toujours très content de trouver quelque chose qui informe, mais en même temps, il nous informe d'une certaine façon. Donc, alors, quelle est la part de l'image pour la migration? Je ne pense pas qu'il y ait une part spécifique de la migration. Hein. Comme d'autres phénomènes historiques, on a des images, on essaie de les utiliser, on essaie de les prendre d'une certaine façon, d'en tirer le maximum d'informations ou le maximum d'aide. Je ne vois pas de spécificité. Alors après, dès lors que la documentation et l'image devient abondant, bien évidemment, on va faire des tris, on va regarder des choses plus particulières et on va poser des questions. On va dire qu'est-ce que l'image nous donne sur des stéréotypes, hein, quelle est l'image nous donne sur des conflits. L'image, elle peut renvoyer des conflits, etc. Donc on va essayer de trouver des différentes voies d'accès. Et je pense que dans le livre, on a un peu essayé de faire la même chose depuis, les images racistes qui sont produites à la fin du 19e siècle, anti-italiennes, hein, violemment anti-italiennes, ou d'autres qui nous documentent d'une certaine façon sur ce que peut être un Italien ou ce que peut être une vie de famille, des photographies familiales, par exemple, dans ce cas-là, qui sont plutôt des regards bienveillants. Donc on a des regards très différents. On essaie de travailler un peu avec tout ça.
8: Et justement, est-ce qu'il y a des images que vous avez écartées parce que vous ne vouliez pas donner à voir certaines choses, ou est-ce que...
9: Non, on a écarté, si, parce qu'il y a beaucoup trop d'images qu'on ne peut pas tout publier, donc il y a forcément des mises à l'écart. Mais on a plutôt essayé d'apporter des regards différents, différentes façons et différents modes de circulation de l'image. L'image publique, hein, l'image que l'on trouve, la photo dans le journal. Et puis, ce qui était intéressant, c'est que les archives de la ville en ont essayé de profiter pour recueillir, collecter, on va faire une enquête collecte, on est dans les lieux, collecter des images qui n'étaient pas forcément dans les archives, parce que les archives sont en général le produit d'institutions publiques et pas d'institutions privées, et on a eu des dons, soit directes de l'objet, soit des reproductions qu'on a pu avoir. Par exemple, je pense à des photographies familiales. Il y a par exemple des photographies d'une famille qui a une pizzeria sur le Vieux-Port et qui nous montre l'activité ordinaire de ces Italiens qui font la pizza à côté de l'hôtel de ville. Voilà, bon, voilà.
5: Alors pour ma part, le rapport à l'image s'inscrit un peu dans mon parcours. C'est-à-dire que Élie faisait référence à mon parcours de recherche qui, dans le cadre de ma thèse, portait sur d'autres questions et d'autres géographies. Et il se trouve que là, après ma thèse, j'ai suivi un cursus de formation artistique dans un lieu qui s'appelle le Frénois, le Studio National des Arts Contemporains, qui se trouve à Tourcoing. Et c'est là que j'ai commencé à travailler sur cette question des migrations contemporaines, de la frontière, du franchissement de la frontière. Et avec Hélène Bayou, on a fait un premier film en 2017 qui s'appelle London Calling, et qui est un court-métrage également, et qui traite de cette question de la frontière et de son franchissement dans le Nord, quoi, entre Dunkerque et Calais, avec une dimension, c'est pas un film documentaire, c'est plutôt une fiction, mais qui mettait en relation plusieurs époques historiques et cinématographiques pour traiter de cette question du passage de la Manche. Donc quand on a commencé à travailler dans le Briançonnais, on avait on était ému déjà par cette volonté de faire un film. Donc on se positionnait d'abord comme cinéaste. Donc les questions qui se posaient à nous étaient plus des questions de représentation. En fait, on avait à cœur de trouver un moyen de montrer ce qui se passait en proposant un regard un peu décalé ou qui nous intéresserait. Et un certain nombre des contraintes qu'on s'est fixées étaient là-dedans. Il y avait notamment, il y a effectivement une profusion d'images assez importante sur les migrations contemporaines. Je parlais de la jungle de Calais tout à l'heure. Il y avait, au moment de son évacuation en 2017, en 2016, il y avait 700 journalistes nationaux et internationaux. Voilà, il y a beaucoup d'images. Et pour ce qui est du Briançonnais et de la représentation en général des migrations dans le film documentaire, pour ne citer que ce mode de représentation, il y a souvent un parti pris qui consiste soit à suivre ou à donner la parole aux personnes migrantes, donc par des portraits, par d'autres biais de représentation, ou au contraire aux personnes solidaires, aux personnes bénévoles, souvent qui viennent en aide aux dits migrants. Et nous, on avait envie d'essayer de tenir ces deux groupes, enfin, qui sont hétérogènes eux-mêmes, mais ensemble. On avait envie aussi d'arriver à trouver un moyen de représenter la frontière, non pas d'un seul côté, essayer de représenter ce moment du passage, cette dimension du franchissement, mais aussi d'une certaine circularité. On avait aussi envie de montrer, de sortir un peu de l'ambivalence du côté binaire entre qui oppose souvent victime et héros, un petit peu, qui existe dans pas mal de représentations, pas toutes bien sûr, et de montrer un peu donc toutes ces personnes ensemble et donc le moyen de le fil rouge de la botte qu'on a identifié nous a permis d'essayer de faire ça. Et aussi en essayant de montrer un petit peu, on avait aussi envie d'un film court qui soit une sorte de geste qui montre rapidement ce processus aussi et sa banalité, quoi. C'est-à-dire qu'il y avait une dimension aussi, la majeure partie de la solidarité quand elle s'organise, elle est invisible, elle est anodine, elle tient parfois des mots échangés, un regard, à des questions matérielles très prosaïques comme faire un lit, faire sécher des bottes, des choses comme ça, donc qui vont de pair et qui sont peut-être plus importantes en termes numériques que ce qui est plus médiatisé, comme les solidaires qui sont arrêtés, qui sont poursuivis, et c'est une réalité bien sûr très importante. Mais voilà, on avait cette envie de représenter, de mettre ça à l'image. On n'est pas les seuls naturellement, mais c'était un peu une des contraintes qu'on s'était fixées. Jean l'évoquait aussi, la question du hors-champ se posait, c'est-à-dire que dans ce film on voit des choses mais on ne voit pas tout ce qu'on avait envie de montrer, et donc c'est ce qui par ailleurs est documenté, comme tu disais, dans d'autres productions. Voilà.
8: Merci beaucoup. Et la question du hors-champ est intéressante aussi, parce que justement, enfin, c'est ce qu'on veut donner à voir, ce qu'on donne à voir, ce qu'on ne veut pas donner à voir, ce qu'on veut laisser entrevoir. Et je pense que c'est aussi un lien avec la question des sources et de la documentation qu'on a. Et j'en arrive donc à la troisième question, enfin, qui n'est pas vraiment une question, c'est une réflexion, mais j'aimerais aussi avoir votre avis là-dessus. L'émigration, alors, peut-être que l'émigration historique sont davantage documentées, on a davantage de sources qui sont des sources administratives. Les migrations contemporaines sont très enfin, on a très peu de sources. Et ce qui est assez marquant, c'est pas dans la neige, dans ton film, qui sont destinées à s'effacer. En fait, cette trace du passage, finalement, n'existe pas et n'existera que par les bottes qui, si elles sont coupées, donnent aux personnes qui les manient l'information que le migrant est passé de l'autre côté ou pas. Donc, c'est vraiment des micro-informations qui s'inscrivent dans des objets qui permettent de reconstruire des passages et des traversées. Et donc la question que, enfin, une des questions que je me posais, c'était comment faire avec des sources qui sont limitées, avec des expériences qui par nature sont, ou par conditions politiques, disons, sont clandestines, et qui en même temps donnent lieu à des collectes. Alors vous l'avez dit tous les deux, Jean Boutier le disait tout à l'heure, nous n'avons pas uniquement mobilisé les archives et les sources des archives départementales, mais nous avons fait aussi des collectes. Et donc nous avons apporté finalement, enfin, ou en tout cas produit un savoir, et ce que j'ai trouvé assez passionnant dans vos travaux, c'est cette manière de production de quelque chose d'autre. Finalement, les recherches, qu'elles soient cinématographiques ou scientifiques, sont aussi des milieux de production de savoir, de collecte, de données. Et donc, je voulais un peu voilà, que vous interagissiez sur cette double dynamique qui est de mobiliser des sources et de produire des sources, et encore plus peut-être, Raphaël, que tu dises un mot sur la collecte qui a eu lieu, je pense, au même moment de la réalisation du film, de ces bottes qui finalement sont aujourd'hui dans les réserves du MUCEM.
5: Ouais, bah... ouais, vas-y. Oui, bah, c'est vrai que cet objet des bottes était pour nous intéressant à plusieurs titres. C'était vraiment un objet à tiroir, si on veut. C'est-à-dire que moi, il rendait compte d'un élément fondamental de la migration, qui est la marche, et de l'expérience humaine en général d'ailleurs, mais ce n'est pas le seul. Mais il y a les personnes qui se déplacent et qui franchissent des frontières, qui voyagent dans ces conditions-là clandestines, marchent beaucoup. Elle piétine aussi beaucoup parce qu'il y a une dimension d'attente qui est fondamentale. Mais donc voilà, il y avait cet élément-là et qui renvoie aussi à la notion d'expérience. Et de ce côté-là, moi je suis intéressé aussi par la manière dont l'histoire s'inscrit dans une géographie donnée, dans un paysage. Géographie qui est aussi politique, bien sûr, mais voilà, que ce soit, si on est à Calais, c'est la fin d'un pays et il y a la mer pour aller à un autre pays, donc on doit traverser la mer. Si on est à Turin ou à Cuneo ou à Oulx, pour aller à un autre pays, il faut franchir une montagne. Alors les conditions du franchissement de cette montagne sont différentes suivant les situations politiques, si la frontière est ouverte ou fermée, etc. Mais de tout temps, il a fallu marcher pour franchir ces montagnes-là. Alors bien sûr, on peut les franchir en voiture aussi, mais aujourd'hui. Mais les sentiers sont souvent les mêmes, d'ailleurs. Les personnes qui empruntaient les sentiers de montagne pour franchir, pour passer en France à l'époque où les Piémontais arrivaient durant le long XXe siècle, ben, ils passaient par les mêmes cols. Enfin, voilà, pour passer d'un côté à l'autre, il faut passer par un col. Bref, voilà la question de la marche et des... Et donc des bottes. Et donc... Durant mon postdoc au MUCEM, dans le cadre duquel ce film a été réalisé, comme tous les postdocs qui sont passés par ici, être dans un musée, c'est assez particulier. On est plutôt habitué à être dans les centres de recherche simplement. Et se pose la question de la collecte qui angoisse pas mal de monde. Voilà, comment faire pour apporter... alors, il n'y a pas que des objets, hein, ça peut être... la collecte peut se faire de façon matérielle ou immatérielle, bien sûr, mais... Comment faire pour apporter notamment des objets dans les collections. Alors, Les bottes étaient un objet qui était peut-être collectable. Donc moi, j'ai pas mal discuté avec, notamment avec Camille Faucourt, qui est la conservatrice qui est en charge du pôle qui s'occupe des questions de mobilité, de migration, et qui s'intéressait à la manière dont on pouvait patrimonialiser les migrations contemporaines. C'est une question problématique, parce que faire rentrer des objets qui appartiennent à des personnes en vie, qui sont encore même dans la migration, ça pose des questions complexes. Et les bottes, en l'occurrence, étaient un peu un objet assez parfait, parce que, et c'est aussi ce qui nous a intéressé, c'est que c'était vraiment un objet transitoire, quoi, qui n'appartenait à personne. Au sens où les personnes qui les avaient acquises par des levées de fonds solidaires les mettaient en circulation pour permettre à des milliers de personnes de les utiliser in fine, et les personnes qui les utilisaient n'avaient, pour la quasi-majorité d'entre elles, aucune envie de les conserver. Il y avait un côté un peu de stigmate aussi, c'était quelque chose qu'on utilisait vraiment pour une action particulière, même si ça m'est arrivé de voir à Marseille un jeune, par exemple, je suivais un jour dans la rue un jeune dont je pense qu'il venait du Nigeria probablement, et qui portait ces bottes-là. Donc il y avait peu de doute pour moi du fait qu'il soit passé par Briançon. Moi, je ne vais pas parler ce jour-là, donc je ne sais pas, mais c'est comme ça que je l'ai perçu. Et donc ce qui s'est passé en 2020, je crois, c'est que donc le MUCEM a, enfin cet objet a été présenté avec Camille Faucourt, un comité d'acquisition qui ça tient régulièrement. Donc c'est un moment où les conservateurs, les conservatrices, la direction du musée se retrouvent pour discuter de propositions d'acquisition, et où chacun défend un petit peu ses propositions d'acquisition. Et donc moi, j'étais avec, j'ai accompagné dans ce moment-là Camille Faucourt. C'était assez intéressant pour moi parce que c'était un contexte que je connaissais pas. Donc avec aussi la proposition d'acquérir les bottes allait avec un corpus documentant le contexte de leur acquisition, la situation dans le Briançonnais, avec un certain nombre d'archives aussi, certaines par exemple documentant la station de ski, le terrain de golf qui sont à Briançon, à Montgenèvre, je pourrais en reparler sur ces territoires de frontières. Et ces bottes ont été acquises, j'avais prévu quelques petites, je peux vous montrer ce que ça donne. Alors attendez, il y a pas mal de choses entre temps, mais... tac. Voilà, donc c'est la notice qu'on peut trouver sur le site, le catalogue du MUCEM. Donc voilà, des bottes de randonnée neige du modèle SH100 de la marque Decathlon, qui ont rejoint les collections en 2020. Avec un ensemble de vêtements aussi qui avaient servi au franchissement de la frontière et qui ont été, avec les bottes, collectées, même si elles ne lui appartenaient pas, parce qu'il faut bien qu'il doit toujours y avoir quelqu'un qui cède ou qui vend l'objet acquis par un musée. Et donc là, en l'occurrence, ça a été l'association Refuge Solidaire de Briançon, où cette paire de bottes a été collectée, qui, pour une somme, la somme minimale d'acquisition, je pense, a vendu au MUCEM ses bottes, mais qui de toute façon n'appartenait à personne, puisque personne ne revendiquait la propriété. Donc voilà, c'est comme ça que ça s'est déroulé pour cet objet. Voilà.
10: Un pas de côté.
11: Merci. Un regard curieux sur le monde.
2: Alors on sort.
8: Merci beaucoup.
9: C'est fascinant parce que, juste une réflexion, sans notice et sans documentation corrélée à la botte, vous direz c'est une paire de bottes de telle date et elle ne porte aucune trace particulière du fait qu'elle ait été utilisée par quelqu'un pour une action particulière, etc.
8: Alors que c'est un peu la seule trace de cette action-là, c'est ça qui est...
5: Et d'ailleurs, elle pourrait être exposée dans une exposition sur la marche, aussi bien que dans une exposition sur l'immigration, ou sur la mondialisation du textile, etc.
8: Oui,
5: etc. C'est un objet qui... Oui.
9: En tout cas, on a absolument besoin du contexte.
5: Et ouais.
9: Bon, là, dès qu'on parle contexte, je veux dire, les historiens sont toujours contents parce que c'est notre, c'est notre pain quotidien. C'est une approche un petit peu différente de celle-là parce que le problème, justement, dès lors qu'on s'intéresse, je ne vais pas parler de migration, mais aux mobilités humaines, disons, voilà, hein, de mon côté. On pourra y revenir, je pense, là-dessus, sur ce problème de terminologie. Dès lors que l'on examine un phénomène, je dirais, qui semble identique, c'est-à-dire le déplacement d'un individu d'un lieu à un autre, hein, avec des caractéristiques qui distinguent bien évidemment les deux lieux, dès lors qu'on s'intéresse sur la très longue durée, hein, on a besoin de notions pour qualifier ces phénomènes-là qui sont un petit peu différentes. Et j'espère qu'on aura peut-être l'occasion d'y revenir. Deuxième élément, on n'a pas, je dirais, d'éléments d'information directs sur la migration quand on s'intéresse à des périodes, disons, pré-nationales. Je veux dire, avant qu'il existe des ensembles qui s'appellent des nationalités, des nations, qui se définissent avec des frontières. Je vais peut-être étonner les gens, mais jusqu'au XVIIIe siècle, on n'a pas de frontières. On a des limites politiques entre des États, mais qui ne sont pas constituées en frontières. Il n'y a pas des gardes frontières qui sont là, qui vous demandent des papiers dès lors que vous franchissez une ligne imaginaire qui n'existe pas, enfin, qui n'est pas visible. Il n'y a rien. Non. On passe d'un lieu à un autre. Et il n'y a pas forcément d'obstacle. La langue peut être parlée de la même langue peut être parlée de part et d'autre, comme Judith nous montrait comment, selon l'origine de la personne qui se déplace du sud vers le nord dans l'espace libyen, ben on est plus ou moins en situation de franchissement de frontières, puisqu'on peut parler la même langue, on a la même religion, peut-être on partage même les mêmes ethnies, je ne sais pas, je ne connais pas la Libye, donc je parle de cela juste de façon très abstraite. Bien. Alors, le problème que l'on a, pendant très longtemps, pour une période qui va jusqu'au XVIIIe siècle, on n'a pas de source spécifique qui nous permettrait de décrire, de comprendre, d'informer ce genre de choses. Et c'est intéressant, la première source que l'on a vraiment spécifique est une source du début de la Révolution française, dans laquelle la ville de Marseille fait le recensement des personnes étrangères qui habitent dans ce qu'on appelle à l'époque les garnis, c'est-à-dire des formes d'hôtels qui accueillent des gens qui se déplacent plus ou moins régulièrement, parce que ce sont des migrations pendulaires qui vont des Hautes-Alpes, par exemple, vers Marseille, ou de l'Italie vers la France, ou à travers la France, parce que ce sont des compagnons qui pour des raisons professionnelles, se déplacent et ont besoin pendant un certain temps. Voilà, c'est des choses qui existent toujours de nos jours, et c'est un travail qui a été conduit sur le centre de Marseille qui a bien mis en évidence ce genre de choses, on connaît bien. Pour la première fois, en 1793, la ville de Marseille fait un inventaire, un recensement, de ces gens qui sont des halogènes, hein, qui ne sont pas nés, qui n'habitent pas régulièrement Marseille. Bon. Auparavant, on cherche des traces multiples pour identifier ce qui nous permet de retrouver une trace de ces mobilités de... Alors je dis halogène, je ne sais pas si c'est le bon mot, mais alloctone.
8: Alloctone, oui.
9: Enfin, prenez le mot que vous voulez, mais surtout pas étranger, surtout pas migrant, c'est d'autres choses. Hein. Des gens qui sont nés ailleurs et qui viennent de façon plus ou moins longue, résider à Marseille. Alors, qu'est-ce qu'on a pu mobiliser ? On a mobilisé des choses très diverses. Hein. J'avais une série de documents, je peux vous les montrer, mais ce n'est peut-être pas nécessaire, ça prendrait trop de temps. Des

c'est la façon dont s'organisent, je dirais, des déplacements de gens, assurer leur accueil, assurer la franchise du déplacement des marchandises, protéger les actions. Il y a un grand problème qui est la protection des actions commerciales. Qu'est-ce qui se passe s'il y a une attaque? Qu'est-ce qui se passe si un payeur ne veut pas payer à l'arrivée quelque chose qu'il a commandé? Il y a toute une série de choses qui sont à régler et qui donnent l'occasion de documents juridiques. Je passe très très vite. Ce qui nous a éminemment intéressés, c'est le fait de comprendre que cette France du Sud, qui va jusqu'au Rhône à peu près, ce n'est pas une zone où il y a de vraies frontières. C'est une zone de circulation libre entre l'Italie elle-même n'est pas uniforme. Hein. Disons, le centre et le nord de l'Italie, qui va un peu au-delà des Alpes, et puis ce qui est actuellement le sud-est de la France, et qui n'est pas français, puisque c'est le comté de Provence, qui est une terre d'empire. Hein. Et dans ce monde-là, il y a des gens qui se déplacent normalement. Et le plus bel exemple est le fait... En gros, c'est une région qui voit, au niveau des dynamiques des institutions politiques urbaines, la naissance de consulats, c'est-à-dire... d'organisations municipales qui auto-administrent la ville, hein, avec une réglementation, une charte, des accords, des textes juridiques. Et ces villes qui se sont dotées de consulats connaissent de très vives tensions à un moment donné, avec des conflits entre partis différents, entre groupes qui s'affrontent pour le pouvoir, etc. Et une des solutions trouvées dans cette vaste zone de circulation, c'est de faire appel pour une durée déterminée à des gouvernants professionnels qui arrivent, qui sont en général des juristes, et qui arrivent pour en général une période qui va de 6 mois à 1 an, accompagnés de quelques personnes, un clerc de notaire, un garde, enfin c'est un groupe tout à fait limité, et que l'on appelle des potestats. Or, ce que l'on voit, c'est que ces potestats circulent totalement entre une zone qui va du nord de Rome jusqu'au Rhône. Et Marseille, pendant très longtemps, on a 3 villes dans ce sud-est de la France actuelle, Marseille, Arles et Avignon, dans lesquelles, régulièrement, et certaines, parfois même durant des décennies de façon régulière, ce sont des potestats que nous appellerions, nous, Italiens, mais qu'eux n'appellent pas Italiens, qu'ils vont appeler Lombards, Piémontais, Toscans, pas de Vénitiens, des Génois, quelques Génois, etc., qui viennent gérer la ville de Marseille. Donc, on n'a pas de frontières, on n'a pas de migration, on n'a pas de migrants, on a un espace libre de circulation. Alors, je passe sur la période, je dirais, qui va après, dans laquelle on voit progressivement des frontières se mettre en place, mais c'est très très flou. Hein. Y a, par exemple, une esquisse biographique que j'aime beaucoup, qui est aux premières moitiés du XVIe siècle. La personne qui est, je dirais, politiquement la plus influente et la plus forte dans le système municipal marseillais est quelqu'un qui, en français, s'appelle Blaise Doria et qui, en fait, est le membre de la grande famille des Doria, une plus puissante famille, alors une branche relativement marginale, peu importe, de la puissante famille génoise des Doria, qui est au sommet de la société génoise, qui est, à plusieurs reprises, le premier consul de la ville de Marseille, qui est quelqu'un qui a probablement... une famille qui s'est probablement installée dans la deuxième moitié du XVe siècle, qui a eu des fonctions marchandes, qui a assuré le consulat des marchands, c'est-à-dire l'organisation nationale génoise à Marseille, et qui, très naturellement, étant donné qu'il a habité longuement, qu'il a une maison, qu'il paie des impôts, devient citoyen de Marseille, ce qu'on appelle le droit de citadinage à l'époque, et donc a la totalité des droits politiques, sans qu'on lui demande de justifier de sa naissance, de montrer des papiers d'identité ou quoi que ce soit. Donc on est dans un système très différent que moi je préfère appeler des formes de mobilité. Alors, je ne dis pas que tout se passe bien, qu'il n'y a pas de conflit, que tout se passe pour le bonheur de tout le monde. Bien évidemment qu'il y a des conflits, des luttes. Il y a une affaire très célèbre dans les années 1670 qui a été étudiée par un de nos collègues et qui montre comment... l'installation d'une firme livournaise de commerçants d'origine juive importante à Marseille devient tellement importante que la municipalité obtient de la part du roi de France une ordonnance qui lui permet d'expulser les juifs de Marseille. C'est un conflit commercial, hein. Il n'y a rien de racial au sens d'antisémitisme là-dedans. Il peut y avoir quelques éléments, sûrement. Mais la base du conflit est un conflit commercial. Ce n'est pas un étranger, c'est un concurrent. Et on trouve un argument

0: pour l'éliminer et le mettre dehors. Bien. Alors, très rapidement, à partir de la fin du XVIIIe siècle, là, progressivement, on assiste à la mise en place de frontières, d'identification nationale, de création de papiers d'identité, on connaît bien ça la chose, et on a, alors là, en revanche, à cette forme de mobilité assez généralisée qui faisait que, vers 1790, peut-être 4-5% de la population marseillaise était d'origine, disons, génoise, toscane, piémontaise, vénitienne, ce que vous voulez, hein, sicilienne, il y a des Siciliens importants, des Napolitains aussi, etc., selon différents corps de métier, selon différentes spécialisations professionnelles. Là, on assiste au contraire à un durcissement de ces relations, à des régulations extrêmement de plus en plus rigoureuses, à des enregistrements, à des exigences spécifiques. Et c'est à ce moment-là que les frontières s'établissent vraiment, que se durcissent les relations, que l'on voit alors, une phase absolument gigantesque de migration qui est sans commune mesure. Hein. Et c'était à la limite la seule ouais. Si on peut trouver l'image, c'est une image que j'aime bien parce qu'elle est, elle est extrêmement parlante.
1: Peut-être on peut aussi faire circuler le livre dans la...
0: Oui, j'ai un exemplaire là, si vous voulez, absolument. Voilà. Voilà.
2: Après, Jean, il faut faire des réponses
0: rapides. Oui, non, mais je suis d'accord. Mais là, j'y tenais un petit peu, mais c'était la seule, la réponse longue. Merci.
1: Merci, Anne.
0: Alors, je passe rapidement. Ça, c'est... Voilà, ça résume... Ça, c'est un acte d'accord. Ça, c'est Blaise Doria, maire de Marseille, si je peux dire. Ça, c'était les traces invisibles. Ceux qui connaissent un peu Marseille connaissent bien cet obélisque qui est boulevard Garibaldi, ça va être l'équivalent près de la gare, et qui est une production italienne de marbrier du nord d'Italie au XVIIIe siècle. Ça, c'est une trace visible. Là, je passe à la grande... Voilà, voilà. Je trouve que cette courbe qu'a produit Stéphane Mourlane est très intéressante, puisque, en gros, vous avez la part dans la population marseillaise en chiffre absolu des composantes allochtones voilà, de la ville. Et en bleu, vous voyez la population italienne. Et vous vous rendez compte que cette population italienne est absolument écrasante en nombre par rapport notamment, ce qui inquiète un certain nombre de nos concitoyens, avec la population d'origine nord-africaine que vous voyez, marocains, tunisiens, algériens, qui certes ne sont pas des populations négligeables, mais qui sont vraiment très différentes de la vague écrasante de population italienne que nous avons eue. Alors, je reviens juste un dernier point pour conclure. Cette notion de mobilité me semble intéressante parce que lorsque Francesca Sirna a écrit un chapitre qui vient en fin du volume sur le retour, en gros, d'une population d'origine italienne dans la Marseille contemporaine, je pense que ce retour ne s'inscrit plus du tout dans le cadre d'une migration telle qu'on l'a eue au 19e et jusque dans les années 50. Hein. Elle s'inscrit au contraire dans la création d'un nouvel espace de mobilité qui est l'espace de l'Union européenne dans lequel il y a liberté de circulation et de travail à l'intérieur d'un vaste espace qui fait que Marseille devient une des possibilités. Alors après, on l'a choisi ou on choisit d'autres, hein, mais au titre d'autres destinations et qui peut être un moment, un passage sur un itinéraire, une mobilité qui devient une résidence. Enfin, mais on retrouve là, je trouve, curieusement, ce qui a pu exister dans la période pré-nationale, disons, dans laquelle Marseille s'inscrivait dans un espace beaucoup plus large, non pas centré sur le territoire du Royaume de France, mais sur un autre territoire. Voilà.
3: Mais qui est tout à fait en lien avec, effectivement, la politisation et la polarisation du terme migration. C'est-à-dire que par migration, aujourd'hui, on entend un phénomène bien précis lié à notre expérience très précise qui est celle des frontières et de la politique, de la biopolitique des frontières. Et on le voit bien aussi dans le film, c'est-à-dire que les gens qui traversent cet espace ne sont pas tous les mêmes et n'ont pas tous la même pratique de l'espace parce qu'ils n'ont pas tous la même pratique de la frontière aussi. Donc il me semble mais justement très, très important de le souligner. Et ça me fait rappeler ce que vous disiez, ce qu'écrivait Sayad dans son article posthume, où il disait en gros les migrants, les gens qui se déplacent sont quand même redevables des relations entre les États et entre États et de la relation de domination entre États. Donc aujourd'hui, je pense que entre la France et l'Italie, il n'y a pas du tout la même relation qu'il pouvait y avoir au début du siècle. Et effectivement, moi, par exemple, je ne me suis jamais considérée une émigrée en France, mais j'aurais pu tout à fait l'être si j'étais venue il y a un siècle, comme une partie de... Enfin, voilà. Et donc, effectivement, c'est intéressant de voir dans cette approche historique, qui historicise quand même les phénomènes de déplacement humain, de voir comment, à un certain moment, les mêmes stéréotypes reviennent. Quand j'ai lu, en lisant l'introduction du livre, par exemple, c'est très frappant. Je me suis rappeler que ce qu'on disait des Italiens à l'époque dans le Sud, c'est exactement ce qu'on a dit des Arabes par la suite. C'est les mêmes tares, entre guillemets, enfin vraiment les mêmes imaginaires, et que ce terme d'invasion est un terme qu'on retrouve de manière assez cyclique et récurrente. Voilà, exactement, l'invasion. Et que le religieux, finalement, n'est pas l'élément principal. Mais un élément qui est mobilisé pour expliquer d'autres types de représentations. La dernière question que je voulais vous poser, et qui en fait un peu écho à la table ronde précédente, sur la actorialité, voilà, c'est la question du retour et des réceptions, c'est-à-dire comment Marseille l'italienne a finalement perçu cette expo. Est-ce qu'il y a eu, par exemple, une étude du Livre d'Or? Est-ce que, alors, une des raisons pour lesquelles je vous pose cette question, c'est que j'étais postdoc au Mucem au moment où avait été produite l'exposition Made in Algeria, et que j'avais été vraiment très marquée par la manière dont ce territoire muséographique devenait une forme de retour de racines et de quête généalogique pour les descendants de migrants algériens ou pour les descendants de pieds noirs, peu importe, mais pour toute population qui se considérait liée à l'Algérie d'une manière ou d'une autre. Est-ce que Marseille l'italienne a suscité un peu ce même regard, cette même expérience, ou pas du tout? Et en ce qui concerne 400 paires de bottes, est-ce qu'il y a eu un visionnage collectif? Est-ce que les gens avec lesquels vous avez travaillé ont pu se regarder justement dans l'image, et quel effet ça fait? Est-ce que ça a pu donner lieu à d'autres échanges, d'autres réflexions, d'autres formes d'éléments ethnographiques aussi qui en découlent?
4: Sur cette question là, je dirais que la manière dont on travaille sur les films qu'on a fait avec Hélène, c'est de travailler avec les personnes, mais de rester les auteurs, quoi. C'est-à-dire que c'est quelque chose qui, pour nous, est important, au sens où, avec comme contrainte, et qui est un peu une contrainte qu'on retrouve aussi, enfin, moi, que j'ai retrouvé aussi dans la recherche scientifique, quoi, sur un terrain, de faire en sorte que les personnes représentées puissent se reconnaître, c'est-à-dire être d'accord avec le fait que cette image qu'on renvoie d'eux est fidèle à ce qu'ils ont voulu montrer, sans nécessairement être d'accord avec ou sans adhérer aux propos, mais bon, voilà, qu'il n'y ait pas un sentiment de trahison. Mais bon, ça, c'est quelque chose qui n'a pas beaucoup de... Dans le film 400 paires de bottes, il n'y a pas beaucoup d'enjeux de représentation de cet ordre-là, nécessairement. Mais par contre, les contraintes qui ont pesé sur ce tournage-là, qui étaient très différentes de ce qu'on a fait dans le film que j'évoquais avant, London Calling, où là, on avait travaillé, on avait mis en scène un film des années 60 avec des personnes, un groupe de jeunes qui avaient habité dans la jungle de Calais. Et là, on avait travaillé longtemps avec eux. Enfin, c'était quelque chose qui était... qui avait créé des relations beaucoup plus longues. Après, ils ont accompagné le film avec nous, etc. Enfin, c'est une relation qui persiste jusqu'à ce jour. Dans le Briançonnais, c'était un peu différent, parce que une des difficultés de ces tournages, c'est que si on voulait filmer ce qu'on voulait filmer nous, c'est-à-dire le passage de la frontière et ce territoire de frontière, on était confronté principalement à des personnes qui restaient là-bas 2-3 jours, parce que c'est l'écrasante majorité des gens qui rentrent par Briançon s'arrêtent, se reposent, repartent vers une ville française où ils et elles peuvent déposer une demande d'asile. À l'exception de quelques-uns qui restent, qui sont ce qu'on appelle là-bas à Briançon les aidants. On voit notamment un jeune homme dans le film qui porte des bottes, qui trie du linge, qui lui est resté plusieurs mois à Briançon, qu'on a fréquenté durant tout le tournage. Et puis après, on a un peu perdu le lien parce qu'il est parti de Briançon. Et bon, moi, j'ai essayé de le joindre plusieurs fois, mais sans succès. Une autre difficulté était celle de on voulait filmer le moment du passage de la frontière, qui était une chose compliquée à plusieurs égards. On voulait pas le filmer de manière fugace en caméra embarquée, enfin de manière journalistique. On voulait vraiment que ce soit comme le reste du film, des images posées, travaillées, bref. Donc on pouvait pas le faire concrètement parce que déjà bon, il aurait fallu gagner la confiance de quelqu'un, rencontrer une personne, nouer une relation, ce qui n'était pas possible dans le cadre de ce projet. Il aurait fallu accompagner une personne depuis peut-être son pays d'origine ou peut-être depuis l'Italie. Enfin bref, c'était pas ce qu'on avait prévu de faire ou ce qu'on pouvait faire. Et puis évidemment, il y avait des contraintes de sécurité puisque la personne qui traverse ne doit pas se faire repérer et expulser. Donc on a décidé d'avoir recours à un comédien qui est un comédien amateur. Donc on a pas mal réfléchi et essayé de choses, mais on a finalement proposé à une personne qu'on connaissait ici à Marseille, qui était quelqu'un qu'on connaissait bien, qui avait obtenu le droit d'asile et qui n'était pas passé par Briançon pour rentrer en France, qui était passé par la région de Nice. On parlait avec lui de notre projet, enfin, c'était quelqu'un avec qui on avait une relation approfondie, quoi, amicale, et on lui a proposé, on lui a dit, est-ce que tu voudrais nous accompagner pour jouer ce rôle? Et il a accepté. Nous, on a pas mal parlé avec lui parce qu'on voulait pas que ça, on voulait être sûr qu'il soit vraiment d'accord et que c'est quelque chose qui le replonge pas dans des mauvais souvenirs. Mais bon, c'était une très belle aventure pour lui, pour nous, ensemble. Et donc, ce qu'on a filmé, c'est avec lui, c'était par contre documenté précisément, c'est-à-dire qu'on avait pas mal d'entretiens avec des personnes qui nous racontaient concrètement le lieu de leur passage. Et c'est là qu'on a filmé, mais en sécurité, quoi. C'est-à-dire que, et d'ailleurs, on a été souvent contrôlé par les forces de l'ordre, mais sur le tournage même, je crois pas qu'on ait. Enfin, j'ai pas le souvenir que lui ait été contrôlé, et donc, enfin, bon, on a eu de la chance sur ce truc-là, ou alors on était suffisamment connu à ce moment-là pour pas être embêté. Mais bref, donc ça, c'est au niveau du tournage. Et après, en termes de restitution, le film a été fini pendant la pandémie, donc on n'a pas pu le projeter comme on aurait voulu encore à Briançon. Il a été montré par l'association Tous Migrants dans la Drôme, mais on n'a pas pu être sur place. Donc ça, c'est la projection briançonnaise en tant que telle reste à faire, mais il a été déjà montré dans le Val de Suse côté italien, et les personnes qu'on voit à l'image là d'Oulx nous ont demandé donc il a été bien accueilli parce qu'elles nous ont demandé si elles pouvaient utiliser à la fois le film et la bande dessinée pour informer les bénévoles possibles ou les donateurs, etc., sur leur action. Donc c'est quelque chose c'est une représentation qui semble leur avoir convenu. Et quant aux personnes les personnes en transit qu'on voit dans le film. Je crois pas que quelqu'un l'ait vu. Ça concerne que deux trois personnes avec qui le contact a été perdu avant que le film ne se termine. Et le contact est resté sous forme de numéro de téléphone, mais où il n'y a plus forcément de réponse. Mais bon, voilà. Et par contre, Issa Sangaré, qu'on voit à l'image au franchissement de la frontière, lui, il a vu le film, il a accompagné le film au moins une fois, si ce n'est deux. Et voilà, c'est quelque chose qu'il assume avec nous.
3: Merci beaucoup.
0: Je n'ai que des impressions, c'est à savoir que les quelques ventes un petit peu publiques ou promotionnelles de livres, j'ai constaté que beaucoup de Marseillais ayant une origine plus ou moins lointaine dans la péninsule étaient intéressés par le livre. On pourrait faire un calcul très simple, puisque il y avait un livre d'or dans l'exposition, et regardez les gens qui ont au moins un patronyme italien, mais on peut se tromper. Benoît Payan, le maire de Marseille, est fier de son origine italienne, mais Payan ne donne pas l'indication de son origine italienne. Pourtant, il la revendique très fortement. Ce qui m'intéressait, c'était votre comparaison avec l'exposition de Jean-Yves Sarrazin, Made in Algeria. Je veux dire, quand j'avais vu l'exposition, j'étais pas inquiet, mais je me disais dans quelle mesure les Marseillais d'origine algérienne vont le prendre comme un témoignage de la colonisation et donc d'une épreuve pour les Algériens, ou au contraire autre chose. Et je pense que c'est un peu la même chose pour l'Italie et pour l'Algérie. Ce sont des gens qui sont en gros majoritairement, alors dans les périodes récentes, des gens plutôt des migrations d'origine modeste, dans la grande migration, comme on le dit pour l'Italie, sont d'origine modeste. Et bon, pour l'Algérie, c'est la même chose. Et le fait de devenir, d'entrer dans un livre d'histoire, de faire, alors je dis l'objet, je suis désolé, mais d'être un objet d'étude, un sujet d'étude, disons, voilà. Hein,
3: concerné.
0: Voilà, d'être concerné par une étude d'histoire, d'être au cœur, d'être le... Non, mais on dit un sujet de livre, c'est pas du tout un sujet dominé, de devenir. Non, mais on est dans des problèmes de vocabulaire délicats, et j'en ai totalement conscience, mais... Non, mais je suis totalement d'accord, je suis convaincu de longue date sur ces questions-là. Mais le fait de devenir le sujet central d'un livre d'histoire donne à ces gens-là une dignité qu'ils n'avaient pas auparavant. C'est-à-dire que devenir un sujet devient une dignité. Et c'est la même chose pour devenir auteur. Là, ils ne sont pas auteurs, mais ils sont l'objet d'une analyse sérieuse qui n'est pas dégradante, qui va à l'encontre même, qui montre comment ils ont été dégradés, etc. Quel rôle ils ont joué. Dire Marseille l'italienne, c'est de faire des Italiens des acteurs de l'histoire de Marseille. Donc, et là, je pense que... Et je l'avais senti, et je l'avais vu. Je me souviens, lorsque je suis venu à l'inauguration du Made in Algeria, il y avait beaucoup de population d'origine algérienne, et il y avait un plaisir et une fierté à être au cœur de cette exposition-là. Donc, même si on est sujet, pardon, il y a un gain en dignité qui est quelque chose d'important, et je pense que ça joue aussi. Voilà.
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3: Merci beaucoup.
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0: Ouais, non. Donc en fait, ce que je voulais dire, c'est... En fait, attends, je cherche mes mots. Ouais, non, parce que du coup, c'était plutôt... Non, je pense pas, en fait, mais par rapport à ta question, ce qui me vient là tout de suite comme ça, c'est...
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5: Et ben voilà, c'est l'heure de la gamelle.
6: C'est l'heure de la gamelle.
7: Salut.
5: Qui est cuite et recuite.
6: On est à Avignon, il fait 43 degrés en moyenne.
5: Au bas mot. Mais on est quand même assez nombreux et nombreuses autour de la table ce soir. Et on va commencer par faire un bilan des événements et des rencontres qui ont été organisées, des rencontres anticarcérales qui ont été organisées au courant du mois de juin, et qui étaient de belles rencontres.
7: À Carpentras.
5: À Carpentras.
6: Et à Gap. Gap.
5: Et à Gap. Ensuite, on fera une lecture d'un texte d'Alessandro Stella qui s'appelle « Les Indéfendables » et qui parle des actions de la DDPF, dont on a déjà pas mal parlé dans cette émission. On fera un petit tour par les brèves. On a plusieurs sujets à aborder qui font le lien entre la police, la justice et tout ce monde qu'on veut détruire. On continuera, et c'est pas fini, la lecture du texte par-delà le principe de répression de Geoffroy de la Gagnerie.
6: Et puis ça sera l'heure
5: que se terminera notre émission. Voilà, on est bien.
6: On est bien, on va faire tout ça.
5: Ben voilà, allons-y. Donc on commence par...
2: Le bilan,
5: calmement. Et du coup, c'est à ce moment que Christine décide de s'en aller.
7: Au moment plus important. Non.
6: Mais déjà, je suis pas la seule à avoir autour de la table à être à Carpentras. J'étais la seule à Gap, donc je commence par raconter Gap. Donc à Gap, on vous avait déjà tout annoncé, et dans Crash et dans la gamelle. Donc on a tenu nos programmes, on a vu les gens de Technopolis, on a vu Gwenola Ricordo qui nous a parlé de 1312 raisons d'abolir la police, on a vu la super pièce de théâtre Garde à vue. Du groupe de la défense collective toulousain. On a fait tout ce qu'on avait prévu, et on a fait même des choses qu'on n'avait pas prévues. C'est-à-dire qu'on s'est rendu compte, alors qu'on avait prévu la date depuis un moment, que c'était le 27 juin, la date anniversaire de l'assassinat de Naël. Ça faisait 2 ans que Naël était mort, tué par la police à bout portant, alors que lui n'était pas armé. Simplement parce qu'ils en avaient marre d'avoir coursé sa bagnole, donc ils avaient le droit de se défouler un peu après. Et il faut bien faire retomber la pression, tuer un jeune, c'était pas mal comme façon de faire. Et donc, suite à la mort de Naël, il y a eu des petites émeutes, plus ou moins grandes selon les différents quartiers, mais en tout cas à Nanterre, ça avait pas mal bougé. Il y avait eu énormément de répression. Voilà. Donc, du coup, après la pièce de théâtre, on est allé sur la place Gournette, qui est la place de la prison à Gap, avec une sono à roulette, et on a pris la parole pour expliquer aux Gapensais qui étaient là à prendre l'air dehors, parce qu'il fait chaud aussi à Gap, moins qu'à Avignon, mais quand même. Et on leur expliquait pourquoi on lançait ces lanternes, ces montgolfières qui partent dans le ciel en faisant de la lumière qu'on utilise souvent dans les cérémonies d'hommage et de commémoration. Donc on a pris le micro, on a expliqué ça, puis on a lancé les lanternes en souvenir de tous les tués et tous les morts dus à la police. Et voilà, c'était une action qui était chouette, qui n'était pas programmé. Et puis le lendemain, il y a des familles qui, au parloir qui ont dit « Ah, mais les gars, ils ont vu le feu d'artifice. » Donc voilà, et a priori, il y a eu une connexion qui a été faite entre la rue et les gars qui étaient enfermés Place Grenette. Donc c'est chouette. Et même si le souvenir de la mort de Naël est triste, la bagarre reste vivante et ça, c'est cool. Voilà, je vous ai raconté Gap, vous me racontez Carpentras.
5: Eh bien, Carpentras, c'était une belle journée aussi, je crois. Il y avait pas mal de personnes, je dirais une cinquantaine de personnes 50-60 personnes qui sont passées au courant de la journée. Et pour les personnes donc, qui n'étaient pas là, l'objectif de cette journée, c'était d'arriver à faire le lien entre les différentes luttes d'antes et la question anticarcérale et la question de l'abolition des prisons et de la du système pénal en général. Et ça a plutôt pas mal marché. On a eu des belles discussions avec pas mal d'échanges. On s'est pas mal interrogé collectivement, non seulement sur le propos, les propos qu'on tenait, donc sur les liens qui pouvaient exister entre la lutte contre les frontières et la lutte contre les prisons, entre la lutte féministe et la lutte contre les prisons. Donc pas mal de beaux échanges sur les propos, mais aussi des questionnements collectifs sur la manière de les amener et donc de comment régler les problèmes, les situations problématiques auxquelles on peut faire face couramment dans différentes situations, que ce soit dans la lutte contre les frontières, etc. Et donc voilà, c'était des chouettes moments d'échange. Et ça donne envie de se retrouver, je trouve.
6: Ouais. Oui, ça donne envie de se retrouver.
7: Ouais, il y avait une super cantine aussi.
6: C'est vrai.
7: On a mangé. Et ouais, les trois tables rondes étaient très intéressantes, enfin, même énergétiques, pour bien écouter tout le monde. Non, c'est très intéressant.
6: Énergétique ou énergivore ?
7: Énergivore, ouais.
6: Mais énergétique aussi, je trouve. Mais oui, c'était intense. C'était des temps de discussion vraiment. Il y avait une qualité d'écoute exceptionnelle, quoi. On était vraiment attentifs.
8: Moi, ce que j'ai bien apprécié, c'est la diversité aussi des approches et des points de vue. Par exemple, le thème des migrants, c'est une personne qui est tout à fait dans la mouvance de ce qu'on va qualifier de citoyenniste, et qui est à la CIMADE, quoi, qui participe aux actions de solidarité autour du refuge de Briançon. Et on se rend compte que, en fin de compte, les points de vue ne sont pas si éloignés que ça, quoi. On se retrouve sur l'essentiel. Donc ça a été, fait à mes yeux, ça a été des moments forts de la journée aussi.
6: On met un petit rap pour Naël pour finir ses bilans. Et puis surtout, s'il y a d'autres personnes qui ont envie de nous dire ce qu'ils ont pensé de ces journées, ben c'est pas compliqué, c'est crèvelatôle84@riseup.net. Et puis si vous préférez le faire avec un stylo, nous on est très contents qu'on reçoive des lettres dans la boîte aux lettres de Radio Aioli, 3 rues du portail Magnanin en Avignon.
8: Je voudrais juste ajouter quelque chose. C'est que je pense qu'on tient tous à remercier Gwenola Ricordo de sa participation. C'est elle qui a animé le débat sur le féminisme et l'anticarcéral. Et elle a apporté une qualité extraordinaire à ce débat, quoi. Donc merci Gwenola.
6: Et merci les copains Antifa et merci les copains barzadistes. Il y avait du monde, pas beaucoup de monde, mais du monde de belle qualité en tout cas.
8: De diverses approches.

0: Et c'était donc Prêt à partir de SCH et Nino. Et du coup, dans cette seconde partie d'émission, eh ben on va vous lire un texte donc, qui parle de la vague d'attaque contre le système pénitentiaire qui avait été signée DDPF, dont on avait déjà parlé. Et c'est un texte qui a été écrit par Alessandro Stella pour Lundi Matin, qui s'appelle « Les Indéfendables ». On va vous le lire à plusieurs voix.
1: Parce qu'il est un petit peu long, mais il est vraiment chouette. Comme il y en a qui font le boulot à notre place, qu'on n'est pas arrivé à poser cette analyse-là à temps, en tous les cas. Au moins, on récupère celle qui a été faite par Alessandro et on vous la lit. Donc, en gros, les faits. Les faits, au cours du mois d'avril 2025, la presse locale, relayée par la presse nationale, rapportait une série d'épisodes d'incendies de voitures de gardiens de prison, d'attaques contre leur domicile, de coups de feu tirés sur les portes de la prison à Agen, à Lyon, à Toulouse, à Toulon, Grenoble, Lille, Nanterre, Luynes, enfin aux quatre coins de la France. Des groupes d'individus s'étaient attaqués non seulement à des prisons, mais aussi à des agents de la pénitentiaire en poste ou en formation. Sur les lieux des attaques, les assaillants avaient tagué un sigle, DDBF, pour Défense des droits des prisonniers français. Un sigle repris par un compte Telegram, rapidement fermé par les autorités, dans lequel on dénonçait les violences quotidiennes exercées par les surveillants sur les prisonniers. Ce canal est un mouvement dédié à dénoncer les atteintes à nos droits fondamentaux, auxquels le ministre Gérald Darmanin compte porter atteinte. Contactez-nous par message privé pour rejoindre le mouvement DDPF. Rejoignez le mouvement. C'était l'information qui était passée sur les réseaux sociaux. Alors, comment ça a été interprété, tout ça ? Eh bien, après avoir envisagé des actions de l'ultra-gauche ou des ingérences étrangères, les services secrets russes ou algériens, les policiers et les procureurs ont conclu que l'hypothèse la plus vraisemblable était la piste du narcotrafic. Ainsi, par une opération à l'échelle nationale, le 28 avril, la police interpellait 30 personnes, parmi lesquelles 21 étaient mises en examen le 2 mai, dont 7 étaient déjà détenus. Résumons les conclusions des enquêteurs. Le Monde, daté du 4 mai, titrait « Derrière les attaques des prisons, l'ombre de la DZ mafia et du narcotrafic ». Le journal français de référence reprenait donc les conclusions et les éléments de langage des ministères de l'Intérieur et de la Justice, mafia, groupes criminels organisés. Tout en relevant que parmi les 21 suspects déférés par la justice, dont deux femmes et deux mineurs, pour beaucoup, ils présentent des profils d'exécutants de petites mains du trafic de drogue. Aussi, les interpellés vivaient dans la région où ils avaient commis leurs attaques. Le chef présumé du réseau, commanditaire et organisateur des attentats, à partir de sa cellule de la prison d'Avignon, serait un certain Imram A, âgé de 23 ans.
2: Le terme est parfaitement galvaudé. Il renvoie à un imaginaire peuplé de Pablo Escobar ou d'El Chapo Guzman et popularisé par les séries Netflix sur les narcos. Des grands criminels qui se la coulent douce dans des villas tropicales ou dans des lofts à Dubaï. Beaucoup de cinéma, en effet. Si l'économie des drogues illégales ne diffère guère de l'économie capitaliste légale, la réalité de la production, du commerce et de la consommation des dites drogues est beaucoup plus complexe. Si les gros exportateurs et importateurs sont évidemment des millionnaires, avec un capital risque élevé, et si la vente en demi-gros permet à un certain nombre de personnes d'en vivre aisément, pour la masse des producteurs, transformateurs, livreurs et distributeurs au détail, ce n'est qu'un gagne-pain, un travail souvent pénible et toujours risqué. Les études de sociologues et anthropologues ont bien montré que la masse de paysans cultivant le cannabis au Maroc, la coca en Colombie ou le pavot en Afghanistan, sont des travailleurs agricoles pauvres, ne produisant ces plantes prohibées qu'en vertu d'un meilleur rapport comparé à d'autres cultures possibles dans leur région. Quant aux milliers et milliers de personnes qui assurent au jour le jour toutes les tâches du commerce au détail, on pourrait parler d'ouvriers tâcherons. Il y a ceux qui s'occupent du transport, du conditionnement, de la garde de la marchandise. Puis ceux qui, du matin au soir, du lundi au dimanche, par beau temps ou sous la pluie, tiennent un point de deal, et ceux qui font des livraisons à domicile. Outre les contraintes climatiques à tenir le mur de l'immeuble à longueur de journée, tous ces travailleurs du petit commerce de proximité de produits illégaux sont quotidiennement exposés à la répression. Tous les points fixes et durables de deal sont rapidement repérés par la police, qui effectuent des descentes régulières. Ils subissent au quotidien des fouilles, des brimades, des humiliations, parfois des gardes à vue, et finissent par être arrêtés et emprisonnés.
3: Il faudrait redimensionner le narcotrafic, trop souvent présenté comme un marché colossal au profit gigantesque. Comparons le comparable. Les services de l'État font l'estimation que le chiffre d'affaires annuel des drogues illégales en France serait de l'ordre de 3 milliards d'euros. soit autant que la Coca-Cola, drogue légale et plus préjudiciable pour la santé que certaines drogues illégales. Autant que la Française des Jeux, autre drogue légale redoutable pour la santé, aussi financière, des pauvres gens qui s'adonnent au rêve du gain. Un chiffre d'affaires bien inférieur à celui du tabac, 20 milliards, et surtout du vin, 90 milliards. Autrement dit, à la fin d'une journée de travail, il y a beaucoup plus d'argent dans la caisse de bar tabac PMU que dans les poches des tenanciers d'un four de cité. Cependant, la comparaison la plus pertinente serait avec le chiffre d'affaires des grandes entreprises pharmaceutiques qui produisent et commercialisent les drogues légales. Le cas le plus emblématique est certainement celui de l'entreprise américaine Purdue Pharma, propriété de la famille Sackler. Au sommet de son ascension, en 2017, elle avait atteint un chiffre d'affaires annuel de 35 milliards de dollars, engrangé notamment grâce à la vente d'opioïdes, dont l'oxycocontin, en principe destiné aux malades de cancer en phase terminale. Sa forte promotion marketing a fait exploser les prescriptions médicales pour toutes sortes de douleurs, provoquant aux USA, entre 1999 et 2022, quelques 700 000 morts par overdose. Poursuivie par des milliers de plaintes au pénal, en janvier 2025, la famille Sackler a conclu un accord avec le tribunal pour le versement de 7,4 milliards de dollars d'indemnisation aux familles des victimes.
0: Jusqu'aux années 1960, la consommation et le commerce de cannabis, de la cola, de l'opium et d'autres plantes psychotropes faisaient partie des cultures locales, traditionnelles, coutumières, ancestrales. Comme pour le vin et l'alcool en Occident, cannabis, coca, opium, champignons, psilocybe, peyote, ayahuasca, betel, iboga, quat, amanite, étaient considérés comme des aidants dans la vie, comme des chasseurs de soucis, ça c'est Freud qui dit, comme des médecins du corps et de son âme. Malgré la conscience des possibles dangers de la consommation de psychotropes, aux quatre coins du monde, les populations s'étaient adaptées, avaient appris à vivre avec les drogues. La prohibition des drogues de l'autre avait commencé par un édit de la Sainte Inquisition de Mexico en 1621, interdisant le peyote et autres plantes magiques. Elle avait fait l'objet de décrets impériaux en Chine au XVIIIe et XIXe siècle contre l'opium, sans grande conséquence. Après l'édite guerre de l'opium entre 1839 et 1856, opposant les puissances occidentales à la Chine pour le contrôle du marché oriental, les États-Unis et la Chine lancèrent, au cheval de la Première Guerre mondiale, les lois de prohibition du commerce illégal de l'alcool aux USA et de l'opium en Chine. Une prohibition du seul commerce considéré illégal, bien entendu, car aussi bien de l'alcool que de l'opium, on en avait besoin dans les pharmacies. Et en fait, jusqu'aux années 1970, à part les guerres commerciales, la prohibition de la consommation et des consommations ne faisait pas partie des priorités répressives des États. Les consommateurs problématiques se voyaient regarder avec une certaine bienveillance, parfois assistés par des associations charitables ou par des amis et des parents. C'est à partir de la loi promulguée par le président américain Richard Nixon le 31 décembre 1970, suivie bientôt par les autres nations occidentales, que la grande répression s'abat non seulement sur les commerçants, mais aussi sur les consommateurs de « drogue », entre guillemets. Et pourquoi ? En déclarant la drogue comme le principal ennemi de la nation et déclenchant la guerre aux trafiquants et aux consommateurs, le gouvernement américain déclarait la guerre à la fois aux minorités raciales, noires et hispaniques, et à la génération hippie. Les uns et les autres considérés dangereux par l'esprit WASP, suprémaciste et viriliste, avec toutes les conséquences effroyables de cette guerre. Depuis 50 ans, la guerre à la drogue a provoqué des centaines de milliers de morts de par le monde, en Amérique latine en particulier, dans des affrontements entre policiers, militaires, trafiquants et bandes rivales, sans compter les innocents tués au passage. Plus, beaucoup plus que les morts par overdose, d'héroïne ou d'autres drogues illicites. Sans pour autant mettre fin au commerce ni tarir la demande, car au contraire, la consommation de psychotropes illicites a explosé dans les dernières décennies. Et donc la guerre à la drogue a aussi provoqué depuis 50 ans l'explosion des condamnations des trafiquants. Parfois des condamnations à mort, sans procès ni sommation, comme dans les Philippines de Duterte ou dans les favelas de Rio, ou des condamnations par un tribunal à la peine capitale, comme en Chine, en Iran, en Arabie Saoudite, aux USA et ailleurs. Mais surtout des incarcérations massives par millions, presque incalculables. De qui ? D'affreux criminels mafieux responsables de meurtres et d'atrocités, outre que de trafic de drogue ? Bien sûr, mais ce n'est qu'une minorité des condamnés à la prison. La grande majorité ne sont que des travailleurs à risque dans cette économie souterraine, délinquants peut-être, mais pas criminels, condamnés à des peines lourdes, souvent très lourdes, par rapport à leur délit. Et quel est le profil des condamnés pour trafic de drogue ? L'étude menée par Michele Alexander sur la population carcérale aux États-Unis a conclu que la guerre à la drogue est une guerre raciale et une guerre sociale. Sur les 31 millions de personnes emprisonnées aux États-Unis, des années 1980 à la première décennie des années 2000, les Afro-Américains et les Hispaniques représentent la grande majorité des condamnés. Qu'en est-il en France, où les condamnés pour trafic de drogue constituent environ 20% des prisonniers ? En dépit de statistiques ethniques disponibles interdites en France, les origines géographiques des prisonniers sont parlantes. Dans leur grande majorité, ils sont issus des cités de Sevran, Aulnay, Nanterre, Champigny, Bagneux, Créteil pour l'Île-de-France. Pour Marseille, Toulouse, Lyon, c'est la même chose, à savoir qu'ils proviennent de cités habitées fondamentalement par les Noirs et les Arabes.
4: Dans le chapitre 5, Alexandro Stella pose la question « Qui défend les indéfendables ?» À la lumière de ces plates évidences, certes en contraste avec tant de fantasmes sur le monstre moderne appelé narcotrafic, nous pouvons réexaminer le phénomène des attaques contre l'administration pénitentiaire. Il apparaît que ceux qui s'en prennent au maton sont des copains solidaires des personnes incarcérées, porteurs d'un message simple: nos amis en prison ne sont pas seuls, les gens à l'extérieur les soutiennent et essayent de les aider. Alors, comment expliquer le silence des réseaux sociaux qui normalement prennent position contre les violences de l'État? Pourquoi ni les sites de l'ultra-gauche, ni les comités contre les violences policières, ni les avocats et associations qui défendent les droits des prisonniers, OIP, LDH, ne sont-ils pas intervenus? Parce que les dealers seraient indéfendables? Parce que le vin est bon, bu modérément, entre guillemets, et le cannabis, la cocaïne et l'héroïne sont du poison? C'est que même les proches des victimes des violences policières et d'État n'osent pas questionner le préjugé des flics, défavorablement connu par les services de police pour trafic de stupéfiants, ce qui justifie à leurs yeux la répression la plus brutale jusqu'au meurtre, parce que dealer est considéré comme honteux, indéfendable. À partir du principe inculqué dans la tête des gens que la drogue c'est de la merde, les dealers des vendeurs de poison sans scrupules qui empoisonnent la jeunesse, bref, des criminels contre lesquels on donne carte blanche aux forces de police pour arrêter coûte que coûte. Défendre les drogués, les dealers, surtout quand ils se révoltent et font face au pouvoir étatique, paraît encore aujourd'hui un combat inconcevable, tant la stigmatisation et la criminalisation ont imposé une pensée dominante et non questionnable. Les gens solidaires qui ont essayé de lancer un mouvement de défense des droits de leurs amis ou semblables reclus dans les prisons ont osé ce défi. Sous le logo qui en dit long, DDPF, Défense des droits des prisonniers français, comme un appel un peu naïf à l'état de droit, au respect des prisonniers, soulignant que ces prisonniers sont français, non étrangers, il faut comprendre le message, comme le comité Adama et autres collectifs de défense contre les violences policières, ils demandent à être traités comme des citoyens français à part entière, pas comme des personnes discriminées, racisées, infériorisées, criminalisées. Une question d'abord de dignité, de respect simplement. Finalement, comment ne pas voir dans cette vague d'attaques contre les gardiens de prison des actions d'autodéfense, d'auto-organisation par des groupes locaux en lien avec leurs amis emprisonnés? Des actions claires, exemplaires, reproductibles autour de toutes les prisons, disons-le, des actions politiques. Avec l'intention, comme ils le disaient dans leur premier communiqué, de créer un mouvement pour la défense des prisonniers. Et ce texte a été signé par l'historien Alexandro Stella.
1: Il est très fort ce texte parce qu'en fait, il pose une analyse quand c'est explicité, quand c'est expliqué, on comprend beaucoup mieux parce que c'est vrai que sinon on est noyé sous des a priori en disant ouais, de toute façon c'est une histoire de camé, c'est une histoire de vendeur de merde qui empoisonne nos gamins. Et là, de poser, de dire mais non, c'est une histoire de gens dehors qui savent qu'ils vont bientôt aller en taule ou qui ont des copains dedans et qui luttent pour leurs droits. C'est vraiment bien que ça soit posé comme ça. Et il a raison. Les collectifs anti-REP, les collectifs de gauche, les collectifs de soutien aux prisonniers, on n'a pas réagi à temps, on n'a pas été bons. C'était pas grand-chose quoi, de mettre des tags, des DBF partout. Ça faisait vraiment peur aux matons. Ils ont vraiment eu peur, les matons, à ce moment-là. J'ai l'impression que c'est en train de retomber, qu'il n'y a plus cette image du DDPF parce qu'ils ont fait des arrestations massives, ils ont arrêté des clampins qui étaient juste solidaires de leurs copains, quoi.
4: Moi, quand j'ai entendu les informations, je ne voyais pas du tout, je ne comprenais pas ce qui se passait. Et des fins, c'est des prisonniers français, je me suis dit, mais qui c'est qui... Je ne voyais pas j'avais une lecture militante des événements, quoi. Et je ne voyais pas les choses comme nous les explique Alexandre Stella, quoi. Et donc, j'avais une lecture rigide de ce qui se passait. En plus, il n'y avait pas d'écriture inclusive, tout ça, dans les mots d'ordre. Je me suis dit, mais d'où ça vient, ça, quoi. Et puis, ça s'est illuminé quand, justement, dans cette émission, au mois de mai, vous avez lu les deux communiqués des DPF que le gouvernement a vite censuré. Et là, je me suis dit, mais ça vient des prisonniers, de leurs copains, quoi. Ça vient de ça, et ça ne vient pas d'ailleurs. Puis c'était un test revendicatif pour les droits des prisonniers, ce n'était pas autre chose, quoi. Et ça s'est éclairé. Et j'ai pensé tout de suite à des discussions que j'ai eues avec d'anciens prisonniers, notamment un gars qui s'était tiré plus d'une dizaine d'années de tôle, quoi. Et qui supportait plus que les prisons comment elles fonctionnaient, et en plus que ça s'aggrave comme veut le faire Darmanin, quoi, et son complice Retailleau. Et je me suis dit, mais putain, tu dis ça a retombé, mais attention, ça montre qu'il y a quelque chose de très fort et de très profond. C'est parti vraiment déjà eux-mêmes, quoi.
1: Oui, oui.
4: Voilà, il y a quelque chose qui est en train de monter, et ça peut être retombé pour un temps, mais c'est comme l'eau qui bouge. Puis après, ça redémarre d'un coup, et à jouer au con, les Retailleau Darmanin, ça risque de leur péter dans la gueule, ce qui se passe. Parce que ça va venir des profondeurs, quoi, le mouvement de révolte qui se passe au niveau des prisons, mais en lien avec les cités, quoi. Parce que c'est eux qu'on veut mettre en prison.
1: Bien
4: c'est
1: sûr.
4: Les jeunes des cités, c'est les jeunes racisés, les pauvres, quoi. C'est la chasse aux pauvres. Et les choses, elles ne vont pas pouvoir continuer comme elles continuent actuellement. C'est fou, s'imagine, quand ils seront la vie, s'ils vont régler le problème. Ben ça, il y a eu des moments dans l'histoire qui ont montré que les choses, justement, ils seront à la vie, se le finissent par péter, et ils seront bien responsables de ce qui va leur arriver.
1: Ouais, en attendant, ils sont surtout responsables d'avoir créé deux prisons qui vont fabriquer du fou, qui vont fabriquer de la souffrance psychique, mentale, à cause de l'isolement, qui vont fabriquer des

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1: Et pas Dylan.
2: Et pas Dylan. Et on continue avec quelques brèves que Jean nous a préparées. Et en commençant tout d'abord par...
3: Par la première. Voilà. Un mineur de 17 ans interpellé le 17 juin pour association de malfaiteurs terroristes en vue de crimes contre les personnes. C'est Bruno Retailleau lui-même qui a annoncé cette arrestation. D'après le ministre de l'Intérieur, ce garçon envisageait plusieurs cibles, dont une synagogue, un sex shop ou encore des événements festifs. Le ministre reconnaît cependant que ce projet n'était pas abouti. Il n'était pas au point de commettre un attentat, mais il était en train de se préparer, a-t-il déclaré sur LCI. Le suspect a été placé en détention provisoire vendredi soir, à l'issue de 4 jours de garde à vue à la DGSI. L'avocat de ce mineur, M. Le Gall, habitué des dossiers de terrorisme djihadiste, dénonce un coup de com' et des exagérations. Son client est un gamin de 17 ans qui présenterait des fragilités sur le plan psychologique ainsi qu'un parcours familial difficile. Selon une source proche de l'enquête, le suspect a tenu des propos radicaux sur les supports numériques et a fait part de son envie de trouver une arme. Mais c'est de l'ordre d'une sorte de flirt avec l'interdit plus qu'une projection concrète. Tempère, monsieur Le Gall. Ou madame d'ailleurs, je ne sais pas.
2: Maître.
3: Ah oui, c'est ça le. Ok. Il estime pour sa part que ce jeune homme n'est pas véritablement radicalisé comme on peut le voir dans certains dossiers, loin de là, et ne manifeste pas une adhésion ferme et concrète à l'État islamique.
1: En gros, c'est l'histoire d'un gamin de 17 ans qui est mal dans ses baskets, qui a des problèmes familiaux, qui essaye de se faire le cacou en disant « Ouais, un jour je

0: trouver une arme, qui se tape 4 jours pleins, 96 heures de garde à vue dans les locaux antiterrorisme, qui part aussitôt en tôle en préventive sur un dossier où il y a que dalle. Il y a un jour, je vais me trouver une arme.
1: Ça sent un peu libre-flot, quoi, comme histoire.
0: Ça sent qu'on a besoin de dire que il y a des terroristes, qu'il faut s'en protéger et que la police est utile. En vrai, il y a, dans ce cas-là, juste un mal-être de la jeunesse. Il n'y a pas de terroristes et la police passe son temps à nous abreuver de peur en disant « il y a des terroristes de 17 ans ». Calmez-vous, vous venez de terroriser un gamin de 17 ans. Et ce gamin, quand il va sortir, à mon avis, il ne va pas être plus tranquille dans ses baskets parce que avoir subi ce qu'il a vécu, juste parce qu'il faisait le con sur son téléphone, ça ne va pas le mettre dans des dispositions idéales pour faire confiance à la justice de son pays.
2: C'est une construction politique, ça. Il faut tenir les gens dans la peur, dans la crainte, et on les gouverne avec la peur. Et le moindre élément qu'on trouve sur Internet, sur les déclarations d'un gamin, ben on en fait tout un plat, quoi.
1: Mais encore une fois, le truc, c'est ce qu'on répète à chaque fois, c'est que ça n'a aucun caractère dissuasif. À aucun moment, il y a des gamins qui vont se dire « Tiens, je ne vais pas commettre quelque action que ce soit parce que mon pote, il s'est fait condamner parce qu'il regardait des trucs sur Internet. » Au contraire, c'est même complètement contre-intuitif. Ça cible toujours les mêmes personnes et ça crée juste de la haine et de la rancœur. Et tout comme cette autre histoire, on enchaîne ?
2: Oui.
1: Et ben voilà, sur les pulsions.
2: Sur les procès de Rome, c'est ça ?
1: Oui.
2: Ben voilà, ça s'est passé au tribunal de Pontoise. Le maire de Villeron, M. Dominique Cudia, qui a été relaxé dans une affaire d'expulsion illégale d'un campement de famille Rome, survenu en février 2023. Avec lui, il y avait 5 autres prévenus qui ont également été relaxés. Alors, bon, nous, on peut se féliciter qu'il y ait des gens qui n'ont pas été condamnés et tout, mais ce n'était pas le but, quoi. En fait, le tribunal a jugé comme normal ce qui s'est passé, c'est-à-dire une manifestation qui est venue devant un campement de Rome qui campait dans le bois de Villeron, c'est-à-dire un petit village qui avait un bois aux alentours, quoi. Donc ils se disent c'est notre bois, c'est un bois communal, hein. Et là il y avait un campement de Sarum, et à un moment donné il y en a une partie d'entre eux qui sont partis, qui ont quitté l'endroit. Il est resté quelques familles, et pas folle la guerre, les racistes, les fachos, ils ont attendu que le gros des gitans s'en aille pour aller jouer les gros bras et aller déloger le peu qui restait dans le bois. Donc là, c'est cette manifestation, ça s'est terminé par des menaces, des insultes, parasites, dégagés, on va tout cramer, Villeron n'est pas une ville Rome. Ils étaient encadrés par des gendarmes, mais les gendarmes ne les ont pas empêchés de virer les gitans, quoi. Et les gitans, à la fin, ont fini par quitter le peu qui restait, c'est-à-dire une vingtaine de personnes, c'était surtout des femmes, des enfants, tout ça. Ils ont fini par quitter le campement sous la pression, et ça a été des cris de victoire, on a gagné, on est chez vous. Le fameux cri des identitaires, quoi, voilà. Alors, après le départ des occupants, ils sont rentrés dans le camp et ils ont tout détruit. Le maire a ensuite envoyé une pelleteuse qui a creusé une tranchée et qui a fini de casser toutes les cabanes qui restaient, les dernières cabanes. L'avocat, il fait ressortir, c'est-à-dire... l'avocat de Rome Europe et de la Fondation pour le logement des défavorisés, il fait ressortir que ce n'est pas un départ volontaire, mais sous la contrainte, dans un contexte de tension et de peur. De son côté, le parquet avait requis la relaxe pour tous les prévenus.
0: Oui, quand on dit « on va tout cramer chez toi », en général, on est condamné. Mais bon, pas quand c'est un camp de Rome.
2: Voilà.
0: Là, ça, c'est pas grave.
2: Voilà. Pour la procureure, le maire n'était pas présent, mais en retrait. Et c'est-à-dire que lui et 5 autres personnes ont été initiées. Et ils ont estimé que le campement était vide et qu'il ne restait que des choses abandonnées quand ils sont allés. Et selon la présidente du tribunal, les éléments constitutifs de l'infraction n'étaient pas réunis, écartant donc toute condamnation. Voilà, ça bon, veut dire que...
0: On parle d'un pogrom qui n'est pas condamnable.
2: Voilà, vous pouvez aller brûler les cannes de gitanes, tout ça. Vous trouverez des juges qui vous absout.
1: Et puis on imagine bien que les Roms qui étaient sur ce camp ne sont pas allés déposer plainte ou témoigner devant la justice pour dire effectivement.
2: Voilà, heureusement, bon, il y a quand même une association de Roms qui a envoyé... un avocat et l'ex-association, l'abbé Pierre, l'association pour le logement, tout ça, qui a envoyé l'avocat, quoi. Mais le tribunal n'a rien voulu entendre, on était la justice, elle était du côté des forts et des riches. Alors, heureusement, c'est pas partout. C'est pour ça que je veux en parler aussi, quoi. Il y a un autre événement qui s'est passé dernièrement concernant les Roms. C'est un convoi qui s'est arrêté dans la commune d'Aiglun, dans les Alpes de Haute-Provence. Ils se sont installés sur le stade de Aiglun. Et là, le maire du village, il a mis en lumière les difficultés pour accueillir les gens du voyage dans les Alpes de Haute-Provence. Et il a dit carrément que le problème, ce n'est pas que les Roms circulent et veuillent s'arrêter, ça c'est normal, quoi. Mais que dans les Alpes de Haute-Provence, dans ce département...
0: Il n'y a pas assez d'accueil.
2: Voilà, le long de la Bléone, il n'y a pas assez d'accueil pour accueillir les gens du voyage.
1: Mais c'est quand même marrant, voilà. Parce qu'on se met à encenser un type qui a juste fait le minimum syndical.
2: Ah ouais. Ben, je me demande si Retailleau et Darmanin, ils vont pas le faire passer au tribunal, ce maire. Ils le mériteraient quand même. Hein. Voilà. Et je veux terminer quand même, parce qu'il y a quelque chose qui me trotte dans la tête, c'est un souvenir. Il doit y avoir une bonne quinzaine d'années. Il y a un maire d'une commune à côté d'Avignon qui avait viré un petit gitan de l'école communale parce qu'il ne voulait pas de ses parents sur sa commune.
0: Ça ne serait pas en train de sur la sorgue, ça ?
2: Je crois bien. Ouais, on préfère les prisons que les gitans. Voilà.
0: Juste un petit truc. Tous les Roms ne sont pas des gens du voyage, loin s'en faut. C'est plutôt sédentaire, donc on a un peu mélangé tout ça. N'empêche que Roms ou gens du voyage ou gitans, c'est des gens qui sont malmenés par la police et par les fascistes.
1: Et qui sont en fait les premières victimes du racisme en France. Il y a une étude sur le racisme en France là, qui est sortie récemment, qui a montré qu'on est... les Français et les Françaises sont de plus en plus racistes et que la première minorité à être exposée à ces formes de racisme, c'est les gens du voyage, où il y a plus de la moitié des Français qui ont répondu à cette enquête, qui ont dit que oui, ils se sentaient menacés en présence de gens du voyage. Et donc, je crois que ça fait bien le lien avec le sujet suivant, où on va parler de contrôle aux faciès.
3: Voilà. De l'aveu des services de police et de gendarmerie, ceux-ci procèdent chaque année à 32 millions de contrôles d'identité hors contrôle routier.
0: Donc c'est-à-dire qu'il y a dans l'année des gens qui ne sont pas contrôlés, des gens qui se font contrôler beaucoup, mais en moyenne c'est un Français sur deux qui a été contrôlé une fois dans l'année. 63...
3: Oui, c'est pas en moyenne, hein, c'est chaque année, 32 millions.
0: 32 000. Tout le monde n'est pas contrôlé pareil.
2: Il faut dire qu'il y en a, ça leur arrive une fois par jour.
3: 26% des personnes interrogées ont déclaré avoir été contrôlées par la police ou la gendarmerie au moins une fois au cours des 5 dernières années. Un chiffre en hausse de 10 points.
0: Non, mais c'est pas mal. C'est-à-dire, il y en a un quart qui se fait contrôler au moins une fois en 5 ans. Et en tout, il y en a un sur deux. Enfin, il y a autant de contrôles. Donc, ça veut dire qu'il y en a qui se font contrôler 100 fois dans la.
3: En tout cas, le chiffre est en hausse de 10 points par rapport à l'enquête de 2016. Et la défenseure des droits dénonce qu'une personne sur 5 se plaint d'un comportement inapproprié de la part des policiers et gendarmes. Tutoiement, insultes, provocations, brutalité.
2: Si tu permets, c'est la défenseure des droits qui a balancé ces chiffres-là.
3: OK.
2: Qui les a rendus publics.
3: Ouais. Les 18-24 ans représentent 41% des individus contrôlés. Mais là aussi, tous les jeunes ne sont pas à égalité. 39% des personnes contrôlées sont perçues comme arabes, noires ou maghrébines. Un chiffre qui tombe à 23% pour les personnes blanches exclusivement. J'aime bien l'expression blanche exclusivement. Les hommes noirs ou arabes auraient ainsi 20 fois plus de chances de se faire contrôler. Donc c'est ça.
2: Quelle chance! 20 fois plus de chance.
1: Voilà, et ben donc ouais. Proportionnellement, beaucoup plus de chances aussi de se faire tuer par la police lors d'un contrôle d'identité.
3: Ben, j'imagine que oui, c'est là qu'on a le plus de tutoiements, brutalité, provocation, insulte.
2: Et ça, ça montre que le racisme, il est très répandu. Mais c'est aussi avant tout le racisme d'État. Quoi. Parce que c'est les officines de l'État, police, justice, tout ça, qui sont, comme pour les Roms ou pour là, qui sont dans cette démarche-là raciste.
0: C'est un choix. Quand on dit on va lutter contre la drogue, hein, pour revenir sur la discussion de tout à l'heure, il y a plusieurs hypothèses. Il y a on va emmerder les gamins dans les quartiers parce qu'ils ont 3 grammes dans les poches, ou on fait une descente au pied des ascenseurs à la Défense. Et là, on voit les gars qui ont de la coco plein le nez. Mais va savoir pourquoi il n'y a pas de flics là-bas. Parce qu'ils en auraient, hein, et des consommateurs et des dealers. Mais voilà, on a choisi d'emmerder un type de population avec la guerre contre les narcos, qui, ma foi, est plus une guerre contre
1: les Noirs et les Arabes.
0: Voilà. Et les pauvres et les quartiers pourris.
1: Et c'est ce dont a été victime Swail El-Khalfaoui. C'était un jeune Marseillais de 19 ans et il a été tué par un tir de la police dans le quartier de la Belle de Mai à Marseille le 4 août 2021 lors d'un contrôle routier. Et comme à son habitude, la police plaide la légitime défense. Mais celle-ci est remise en question par plusieurs témoignages. En fait, l'affaire elle avait été classée sans suite en décembre 2021, puis rouverte après que l'avocat de la famille ait dénoncé une enquête bâclée par l'IGPN et porté plainte pour obstruction à la manifestation de la vérité. Et entre-temps, il se trouve que le juge d'instruction a changé et que la nouvelle juge a constaté que des enregistrements vidéo d'une caméra de surveillance qui était située à l'endroit du contrôle avaient disparu. Malheureusement, parce que en fait, ça arrive souvent. Il y a quand même beaucoup de bugs informatiques
0: sur les caméras qui filment des violences policières.
2: Il y a beaucoup de passe-digitateurs aussi dans la police qu'il faut disparaître à l'épreuve.
4: Ils n'ont pas fait. Ils peuvent faire une alerte à l'enlèvement sinon pour rechercher les images.
1: Et oui. Mais bon, voilà, la famille de Soye, elle s'est pas laissée avoir. Elle a porté plainte contre l'ancienne procureure de de Marseille qui s'appelle Dominique Laurence. Et elle l'a accusé d'avoir volontairement détourné les scellés des vidéos. Et donc ça avait fait scandale jusqu'à tel point que Gérald Darmanin a annoncé vouloir saisir l'inspection générale de la justice pour retrouver les scellés. Et là, magie, paf, ils ont réapparu ces enregistrements sur le bureau de la nouvelle juge d'instruction. Donc voilà, ils étaient cachés, en fait, ils n'étaient pas perdus. Et donc voilà, il y a un pas qui vient d'être fait pour que la vérité éclate sur les circonstances de la mort de Swail, mais c'est quand même loin d'être gagné car les complicités au sein de la police et du système judiciaire existent toujours et vont donc sans doute continuer à faire pression. Voilà. Mais non, mais en tout cas, voilà, c'est quelques brèves. Merci encore, Jean, de les avoir récoltées, concoctées. Quand même pour dire qu'il y a une articulation qui est assez évidente entre la police, la justice et le racisme d'État et qu'on ne s'y trompe pas. Et du coup, on écoute Ibrahim des Berruriers Noirs.

0: C'était donc Ibrahim des Bérus, et on continue petit à petit cet arpentage de par-delà le principe de répression, le bouquin de
1: Geoffroy de la Gannerie.
0: De la Gannerie.
1: Oui, et à cause des chaleurs, j'ai dû réduire mon rythme de lecture. Donc là, il n'y a que 15 pages à peu près. J'ai sélectionné 2-3 passages, mais je voulais savoir avant si vous avez retenu quelque chose de la dernière intervention.
2: Si il est interrogé, hein.
1: Oui, un peu, ouais.
2: Voilà.
3: Si, si, il faut que tu continues. On a compris que... Enfin, ce que moi, j'ai retenu, c'est que le fait de désigner un coupable et des moments où la justice doit agir, donc elle ne peut agir que si il y a un coupable, une victime, que c'est intentionnel et tout, ça c'est en fait nos problèmes dans la vie, c'est beaucoup plus que ça, c'est pas seulement le voisin qui fait exprès de tuer ton chien en lui donnant des boulettes empoisonnées, c'est aussi ton propre gamin qui se fait renverser par le chien alors qu'il est à vélo, et c'est ton propre chien, et là du coup il n'y a pas de dépôt de plainte, c'est pas intentionnel, mais quand même le gamin à l'hôpital, c'est un vrai problème. Donc quand on dit que les anticarcéraux, les abolitionnistes veulent qu'il y ait moins de jugement, en fait, c'est faux. On en voudrait plus qu'il y ait plus de prise en compte de la souffrance des uns et des autres, y compris les accidents du travail, y compris des catastrophes naturelles, que tout ça soit pris en charge.

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0: ça, ok. On s'en va par à la 2. Allez, on roule là.
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